0: qui va avoir attrait aux arts et traditions populaires, les savoir-faire anciens, mais aussi les savoir-faire présents, tout ce qui va être autour du patrimoine culturel matériel et immatériel.
1: C'est une année particulière pour l'école de Montgargan, puisqu'ils célèbrent leurs 90 ans. C'est donc un symbole fort pour eux d'organiser les traditionnades à Châteauneuf-la-Forêt.
0: C'est une année assez importante pour nous, École du Mont-Gargan, association organisatrice. Et à l'occasion de nos 90 ans, on a voulu accueillir l'événement des traditionnades pour fêter notre anniversaire avec beaucoup de groupes auviennois, de groupes de folklore.
1: Lors de cette journée, vous aurez la possibilité d'aller à la rencontre des traditions et des savoir-faire du territoire. Frédéric Cluzeau explique le contenu des animations proposées dimanche.
0: Donc très concrètement, vous allez retrouver toute la journée des stands d'exposants avec des savoir-faire ancestraux, mais aussi des savoir-faire actuels, mais vraiment artisanaux. Vous allez avoir des causeries tout au long de la journée sur différents thèmes et vous allez avoir des spectacles de folklore à partir de 11h30 et jusqu'en fin d'après-midi. Nous avons quelqu'un qui travaille le cuir. Nous aurons des personnes qui vont faire des gâteaux traditionnels qu'on appelle des scènes. Nous allons avoir des démonstrations de crochet, de tricot. Nous aurons aussi du repassage de coiffes traditionnelles. Donc voilà, plein de savoir-faire un petit peu oubliés, mais aussi toujours actuels.
1: À compter également que la librairie Occitane sera présente sur place. Une lecture est d'ailleurs prévue à 15h, de quoi faire plaisir aux petits et aux grands. Frédéric Cluzeau.
0: C'est vraiment accessible à tous. L'idée, c'est d'initier les gens, donc initier les gens par le biais de lecture d'albums plutôt simples en occitan, donc imagés et avec Magali de la librairie Occitane qui saura s'adapter à tous les niveaux de lecture, on va dire, et qui pourra traduire le cas échéant si besoin.
1: Les traditionnades, c'est aussi l'occasion de découvrir des associations locales, de quoi repartir avec de nombreux savoirs en tête.
0: Ce sont des associations qui sont sur le territoire de la Haute-Vienne et de la Corrèze, qui promeuvent également les arts et traditions populaires, l'artisanat local et également le côté culinaire avec un producteur local qui proposera de la restauration le midi.
1: Des traditions qui se partagent, qui se transmettent et qui continuent d'exister au fil des années. C'est aussi le rôle des traditionnades selon Frédéric Cluzeau.
0: Je suis convaincu que au-delà de les préserver, c'est les faire connaître pour comprendre qui nous sommes sur le territoire, pour comprendre notre identité et surtout pour partager notre identité et pour avoir aussi quand on connaît son identité, quand on s'intéresse à son identité, à mon sens, on est curieux d'apprendre à connaître l'identité des autres, la culture des autres. Ce qui permet une ouverture d'esprit et qui permet plus loin d'avoir de lutter contre le racisme, la peur de l'autre.
1: Pour rappel, les traditionnades, c'est dimanche de 10h à 17h au parc Jane Limousin à Châteauneuf-la-Forêt. L'entrée est gratuite. Tiffany Guimard pour Kaolin.
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Salut, je suis ravi de vous retrouver. J'espère que vous avez passé une bonne semaine. Vous êtes avec Yann pour Réservoir Pop. On va passer une heure ensemble, une heure de nouveautés pop rock.

Des nouveautés chaque semaine dans Réservoir Pop, à l'instant West Side Cowboy, extrait d'un album qui paraîtra au mois d'août prochain, on a écouté Kickstones. La suite, c'est Tokyo Hotel, ils sont de retour en octobre prochain avec un nouvel album, on écoute le single Memory Lane, Tokyo Hotel.

Sky Newman à l'instant dans Réservoir Pop, extrait de son dernier EP, on a écouté Man of the House. Paul McCartney, son grand retour avec un nouvel album The Boys of Dungeon Lane, nouveau single Come Inside, Paul McCartney.

Les nouveautés chaque semaine dans Réservoir Pop. Nouveau single pour Mika, accompagné de Stiletto, ça s'appelle Cœur Stone. Vous êtes toujours avec Yann pour Réservoir Pop. Je vous propose Louis XIV, Léopard.

0: Camille est de retour avec ce single « Si tu souris aux anges », cet extrait d'un album qui sortira en septembre prochain. Camille. La suite dans Réservoir Pop, Boulevard Désert et Carbone, c'est pas si facile. Cet extrait de l'album de Boulevard Désert, Je rentre à la maison.
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Un nouveau single pour Axel Bauer, La vie comme une rivière, c'est extrait de son tout dernier album Grand 8. Vous êtes toujours avec Yann pour Réservoir Pop, on reste dans les nouveautés avec Adèle Castillon, Été avec toi.

Les nouveautés chaque semaine dans Réservoir Pop avec à l'instant le tout nouveau titre de Zazie, ça s'appelle Peu importe. La suite, les Chemical Brothers qui ressortent un ancien titre Go pour la BO du film Apex. On les écoute, Chemical Brothers, Go.

Le morceau s'appelle My Place in the Sun. On vient d'écouter Revox à l'instant dans Réservoir Pop. On enchaîne avec un tout nouveau single de Lola Young, From Down Here.

Indochine dans Réservoir Pop, un nouveau single extrait de Babel Babel, ça s'appelle Les Nouveaux Soleils. On reste dans les nouveautés avec General Olive, Libellule.

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1: Voilà, c'est la fin de l'émission. J'espère que vous avez passé un bon moment en ma compagnie. Je vous donne rendez-vous la semaine prochaine pour une nouvelle édition de Reservoir Pop et pour découvrir ensemble d'autres nouveautés pop-rock. Je vous dis à très bientôt. Salut !

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1: 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Une après-midi théâtre vous est proposé à Rillac Rancon. Dernière chance d'assister au spectacle Un an dans la chambre côté jardin. Rillac Temps Libre vous propose ce rendez-vous à partir de 15h ce dimanche au tarif de 10€ par adulte, 8€ pour les moins de 16 ans. Réservation obligatoire 06 15 66 20 94. C'est à l'auditorium. Et la Fête des Ponts trace sa dernière route ce dimanche pour ses 40 ans. Le comité des fêtes du Pont Saint-Étienne à Limoges vous propose un Big Grenier, une exposition de deux chevaux, un concours de pêche, une randonnée, un groupe folklorique, concert à Gotham, et puis on continue de découvrir l'exposition photographique des bords de Vienne et la fête pour Enoch et Louis Gougeot, et puis buvette et restauration vous attendent. Ciel de Musette vous attend à Buis-la-Galant pour un thé dansant ce dimanche à la salle des fêtes de 14h30 à 19h avec la direction de Michel Faure. Un concert à Saint-Hilaire-les-Places vous est proposé ce dimanche, rendez-vous 17h, duo Nida Flûte et Violoncelle dans l'église romane de la commune. Réservation conseillée 06 79 60 26 77, participation libre. Vous pouvez encore participer à la poursuite des médecins perdus ce dimanche au bord du lac de Sainte-Hélène à Bugeleub. Vous découvrez le village chanté jusqu'à 17h, un trail avec un départ à 10h, 20 km selon roulé bouclidique de 5 km et une randonnée vous attend à partir de 14h pour 5 km. De 15h à 19h, vous avez rendez-vous ce dimanche pour une après-midi jeu et gourmandise gratuite ouverte à tous. C'est à la ferme des petites mains chez Mouteau à Saint-Auban. Ce dimanche, rendez-vous à 17h pour un concert à l'église de Saint-Laurent-sur-Gorre et ce concert, il est à partir de 17h et c'est avec Cœur Tactus. Jusqu'à 15h, vous avez rendez-vous à Janaillac pour le marché, vente des produits aux producteurs locaux, restauration sans plaid, buvette associative et puis de nouvelles animations pour le marché. Rendez-vous avec l'association au coin de la place. À partir de ce lundi, vous avez rendez-vous pour le festival Astéroïde D. C'est à Chasson, Pressignac, Rochoir. Gratuit le programme sur sirir-edu.org en lien avec la Journée mondiale des astéroïdes. C'est la 4e édition. Rendez-vous pour la journée des fiertés. Terracotta Atelier Créatif vous propose des peintures sur céramique, flash tattoo avec Mark Kane, un photobooth disponible de 9h30 à 22h. Association communautaire autour de nous vous invite à marcher ce jeudi 18 juin. C'est à Couzec sur le circuit Collines et Hameaux avec deux circuits proposés. Rendez-vous tous les renseignements autour de nous 87.fr. Marche gourmande et trail vous est proposé ce samedi à Glandon. Rendez-vous à la salle des fêtes. Vous pouvez vous inscrire sur le site Hello Asso. Marché de la bière organisé par le comité de jumelage de Saint-Hilaire-les-Places vous attend ce dimanche 21 juin de 10h à 21h au lac. Vous avez également rendez-vous du côté des matinées seniors à Nexon, salle Markov. C'est ce lundi, des marches administratives en ligne. Et puis un rendez-vous ce jeudi à la salle polyvalente Louis Aragon à Chalut pour une réunion d'information prévention des atteintes aux biens et aux personnes. Et au Radour-sur-Glane vous attend ce samedi 20 juin pour un marché festif et feu de Saint-Jean dès 18h30. Vous avez rendez-vous pour la fête de la musique ce samedi 20 juin, place de l'église à Saint-Victurnien, de 20h jusqu'à 23h. On vous en dit plus très vite et bon dimanche à tous.
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4: Les béliers, l'authenticité vous fait du bien. Taureau, vous prenez le temps de réfléchir à vos priorités ce dimanche. Gémeaux, il n'y a aucune ambiguïté, tout est limpide. Les cancers, vous prenez soin de votre équilibre émotionnel et de votre énergie pour bien démarrer la semaine suivante. Lion, un déplacement ou un changement de décor vous apporte un regain d'énergie. Les vierges, un lien sincère avec un proche vous procure du réconfort. Chez les balances, c'est une énergie simple, chaleureuse, celle qui donne envie de sourire sans raison. Scorpion, vous protégez votre tranquillité, votre espace personnel sans culpabilité. Les sagittaires, vous ralentissez volontairement et vous profitez de ce moment de calme pour vous ressourcer. Capricorne, vous sécurisez un aspect concret ou matériel de votre quotidien. Verseau, une idée ou une vision nouvelle commence à se dessiner et vous inspire pour les prochains jours. Et les poissons, votre quotidien devient plus fluide. Vous appréciez cette simplicité retrouvée.
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1: Qu'est-ce que la lecture immersive? À la mode sur les réseaux sociaux, elle aurait de réels avantages cognitifs. On vous explique. Que vous lisiez tous les jours, occasionnellement ou rarement, vous avez sûrement tous déjà eu du mal à vous concentrer lors de la lecture de votre roman. Parfois distrait par des notifications de téléphone, l'environnement extérieur ou parfois en début de soirée, quand votre tête commence à piquer du nez. La lecture immersive serait, selon plusieurs témoignages sur les réseaux sociaux, la technique pour se plonger pleinement dans votre roman et rester concentré face à la moindre distraction. Cette méthode consiste tout simplement à lire un livre, version papier ou numérique, tout en écoutant en même temps sa version audio. Une pratique qui ressurgit sur les réseaux sociaux depuis quelques semaines. Pourtant, elle a émergé à la fin des années 90, affirme le Washington Post, à l'apparition des livres audio. Au niveau cognitif, cette méthode permettrait une lecture prenante, presque hypnotique. Elle apparaît aussi bénéfique pour les personnes atteintes de dyslexie ou souffrant d'un trouble de l'attention. La lecture immersive n'est en revanche à ne pas confondre avec la lecture profonde, une lecture lente et intentionnelle qui nécessite volontairement un engagement total de l'attention. La lecture immersive n'est pas une solution miracle pour soigner les problèmes de concentration. Le côté pratique de la méthode interroge aussi. Elle nécessite du temps et du calme qu'il n'est pas possible d'obtenir en toutes circonstances, notamment dans les transports en commun, par exemple. Autre limite, la vitesse de lecture de chacun qui n'est pas systématiquement adaptée à la vitesse du livre audio. Dans l'ensemble, la méthode aide malgré à la concentration. On vous laisse l'essayer si vous avez tendance à souvent décrocher.
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5: Une après-midi théâtre vous est proposée à Riac Rancon. Dernière chance d'assister au spectacle Un an dans la chambre côté jardin. Riac Temps Libre vous propose ce rendez-vous à partir de 15h ce dimanche au tarif de 10€ par adulte, 8€ pour les moins de 16 ans. Réservation obligatoire 06 15 66 20 94. C'est à l'auditorium. Et la Fête des Ponts trace sa dernière route ce dimanche pour ses 40 ans. Le comité des fêtes du pont Saint-Étienne à Limoges vous propose un Big Grenier, une exposition de deux chevaux, un concours de pêche, une randonnée, un groupe folklorique, concert à Gotham, et puis on continue de découvrir l'exposition photographique des bords de Vienne et la fête pour évoquer Louis Gougeot, et puis buvette et restauration vous attendent. Ciel de Musette vous attend à Bussagalan pour un thé dansant ce dimanche à la salle des fêtes de 14h30 à 19h avec la direction de Michel Faure. Un concert à Saint-Hilaire-les-Places vous est proposé ce dimanche, rendez-vous 17h, duo Nida Flûte et Violoncelle dans l'église romaine de la commune. Réservation conseillée 06 79 60 26 77. Participation libre. Vous pouvez encore participer à la poursuite des médecins perdus ce dimanche au bord du lac de Sainte-Hélène à Bugeleuve. Vous découvrez le village chanté jusqu'à 17h. Un trail avec un départ à 10h. 20 km selon roulé boucludique de 5 km. Et une randonnée vous attend à partir de 14h pour 5 km. De 15h à 19h, vous avez rendez-vous ce dimanche pour une après-midi jeux et gourmandise gratuite ouverte à tous. C'est à la ferme des petites mains chez Moutot à Saint-Auban. Ce dimanche, rendez-vous à 17h pour un concert à l'église de Saint-Laurent-sur-Gorre. Et ce concert, il est à partir de 17h et c'est avec Cœur Tactus. Jusqu'à 15h, vous avez rendez-vous à Janaillac pour le marché, vente des produits et producteurs locaux, restauration sans plat, buvette associative et puis de nouvelles animations pour le marché. Rendez-vous avec l'association au coin de la place. À partir de ce lundi, vous avez rendez-vous pour le festival Astéroïde D. C'est à Chaston, Pressignac, Rochoir. Gratuit, le programme sur sirir-edu.org en lien avec la Journée mondiale des astéroïdes. C'est la 4e édition. Rendez-vous pour la Journée des fiertés. Terracotta Atelier Créatif vous propose des peintures sur céramique, flash tattoo avec Mark Kane, un photobooth disponible de 9h30 à 22h. Association communautaire autour de nous vous invite à marcher ce jeudi 18 juin. C'est à Couzec sur le circuit Colline et Hameau avec deux circuits proposés. Rendez-vous tous les renseignements autour de nous 87.fr. Marche gourmande et trail vous est proposé ce samedi à Glandon. Rendez-vous à la salle des fêtes. Vous pouvez vous inscrire sur le site Hello Asso. Marché de la bière organisé par le comité de jumelage de Saint-Hilaire-les-Places vous attend ce dimanche 21 juin de 10h à 21h au lac. Vous avez également rendez-vous du côté des matinées seniors à Nexon, salle Markov. C'est ce lundi des marches administratives en ligne. Et puis un rendez-vous ce jeudi à la salle polyvalente Louis Aragon à Chalut pour une réunion d'information prévention des atteintes aux biens et aux personnes. Et au Radour-sur-Glane vous attend ce samedi 20 juin pour un marché festif et feu de Saint-Jean dès 18h30. Vous avez rendez-vous pour la fête de la musique ce samedi 20 juin, place de l'église à Saint-Victurnien de 20h jusqu'à 23h. On vous en dit plus très vite et bon dimanche à tous.
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0: Et nous sommes le 14 juin aujourd'hui, nous fêtons les Élysées. Et en ce 14 juin, je pourrais vous parler des San Antonio Spurs qui obtiennent leur 4e titre NBA contre les Cleveland Cavaliers à Cleveland avec Tony Parker qui devient le premier Européen à remporter le titre de MVP, meilleur joueur de la finale en 2007. J'aurais aussi pu vous parler de l'annexion du comté de Nice à la France en 1860 ou encore du Congrès américain qui approuve le Stars and Stripes comme drapeau des États-Unis en 1777. Mais le 14 juin 1985 est signé l'accord de Schengen. La République fédérale d'Allemagne, la France, la Belgique, le Luxembourg et les Pays-Bas signent un accord qui supprime les contrôles de personnes aux frontières intérieures entre les pays signataires. Cet accord est la première étape de la création de l'espace Schengen en 1995, un grand espace de libre-échange et de circulation entre les États. Cet espace permet à tous les citoyens de l'Union européenne de voyager librement et sans contrôle douanier et policiers aux frontières internes et externes du pays membre. Depuis le 31 mars 2024, 29 pays sont membres de l'espace Schengen, dont 25 appartiennent également à l'Union européenne. Les quatre autres sont la Norvège, l'Islande, la Suisse et le Liechtenstein. La citation du jour est signée de la romancière Harriet Beecher Stowe, née le 14 juin 1811, l'auteur de La case de l'oncle Tom. Traitez les gens comme des cochons et vous obtiendrez un travail de cochon. Traitez les gens comme des hommes et vous obtiendrez un travail d'homme.
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2: Bonjour à tous. Quand l'accord sera-t-il signé entre les États-Unis et l'Iran? La signature semble en bonne voie, mais les déclarations divergent. Donald Trump affirme que la signature aura lieu ce dimanche et que le détroit d'Ormuz sera rouvert à tous, alors que les Iraniens ont déclaré un peu plus tôt qu'il n'y aurait pas d'accord dans les 24 heures, mais plutôt dans les prochains jours. Le président américain va dîner au château de Versailles mercredi à l'occasion du 250e anniversaire de l'indépendance des États-Unis. C'est à Versailles que le traité avait été signé à l'époque. Donald Trump participera à ce dîner avec Emmanuel Macron après le G7 qui commence lundi en Haute-Savoie. Un gendarme qui patrouillait dans le cadre du dispositif de sécurité mis en place pour ce sommet a été tué dans un accident de la route, percuté par une voiture. Le ministre de l'Intérieur adresse ses pensées à sa famille et à ses proches. Deux autres gendarmes sont blessés. Une adolescente de 17 ans entre la vie et la mort à Reims après avoir été poignardée à 12 reprises par son petit ami. Elle a été évacuée à l'hôpital dans un état grave. Son pronostic vital est engagé. Son agresseur a été interpellé. Un laboratoire de fabrication d'armes démantelé près de Pau. Des armes fabriquées grâce à une imprimante 3D. Elles peuvent tirer plusieurs coups de feu et sont parfois indétectables au portique de sécurité. 4 hommes ont été interpellés. Les arrêts de travail limités à 1 mois pour une première prescription, 2 mois lors d'une prolongation. La mesure va entrer en vigueur le 1er septembre. Le décret vient d'être publié au Journal officiel. Jusqu'ici, aucune durée maximale d'arrêt maladie n'était prévue par la loi. Et puis la Coupe du monde de foot, on sait qui va arbitrer le match des Bleus face au Sénégal. Cette rencontre sera dirigée par l'Australien Alireza Farhani. Il participe pour la 3e fois à une Coupe du monde et lors de la Coupe 2018, il avait arbitré le 8e de finale entre la France et l'Argentine qui s'était soldée par une victoire des Bleus 4-3. C'est la fin de cette édition. Merci à tous de l'avoir suivi.
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4: Les béliers, l'authenticité vous fait du bien.
5: Taureau, vous prenez le temps de réfléchir à vos priorités ce dimanche.
6: Gémeaux, il n'y a aucune ambiguïté, tout est limpide.
7: Les cancers, vous prenez soin de votre équilibre émotionnel et de votre énergie pour bien démarrer la semaine suivante.
8: Lion, un déplacement ou un changement de décor vous apporte un regain d'énergie.
9: Les vierges, un lien sincère avec un proche vous procure du réconfort.
10: Chez les balances, c'est une énergie simple, chaleureuse, celle qui donne envie de sourire sans raison.
11: Scorpion, vous protégez votre tranquillité, votre espace personnel sans culpabilité.
12: Les sagittaires, vous ralentissez volontairement et vous profitez de ce moment de calme pour vous ressourcer.
13: Capricorne, vous sécurisez un aspect concret ou matériel de votre quotidien.
14: Verseau, une idée ou une vision nouvelle commence à se dessiner et vous inspire pour les prochains jours.
15: Et les poissons, votre quotidien devient plus fluide.
16: Vous appréciez cette simplicité retrouvée.
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17: Mr. Le and Nia Bingers est un collectif de musiciens passionnés de musique jamaïcaine. Ska, jazz, reggae, rocksteady et calypso. Ils sont basés dans les Pyrénées-Orientales depuis 2018. À l'origine du groupe, il y a son chanteur et guitariste, David Le Riche, alias Mr. Le, et un hommage à la princesse Nia Bingi, d'où le nom Nia Bingers, morte au combat en défendant son village contre les esclavagistes. Mr. Le and Nia Bingers ont sorti leur premier album Born to Reggae en 2019, réédité en 2021, suivi en 2024 par Born to Shank, d'où est extrait le titre sélectionné par votre radio « Nous sommes les Nia Bingers ». Ce titre en particulier est un hommage à Lloyd Knibb, batteur légendaire des Scatalites, cultissime groupe jamaïcain des années 60, un incontournable de la culture musicale ska. 12 artistes ont été réunis sur cet album, qui surfe sur bien d'autres influences que celles des Scatalites, avec des références par exemple au New York Ska Jazz, au Jazz Jamaica et à Toots and the Maytals, et ainsi qu'à Laurel Aitken, artiste avec lequel Mr. Le a pas mal tourné auparavant. Avec ou sans ganja, on appréciera donc de se laisser bercer langoureusement par les Mr. Le and the Nia Bingers, sélection de votre radio parmi les productions labellisées Nouvelle-Aquitaine.

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Il s'attaque, attention, à la surconsommation. Irresponsable à ses yeux et dangereusement futile, il a d'ailleurs téléchargé sur son iPhone l'application qui s'appelle e-assistant contre les achats inutiles.

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2: Une après-midi théâtre vous est proposée à Riac-Rancon. Dernière chance d'assister au spectacle Un an dans la chambre, côté jardin. Riac Temps Libre vous propose ce rendez-vous à partir de 15h ce dimanche au tarif de 10€ par adulte, 8€ pour les moins de 16 ans. Réservation obligatoire 06 15 66 20 94. C'est à l'auditorium. Et la Fête des Ponts trace sa dernière route ce dimanche pour ses 40 ans. Le comité des fêtes du pont Saint-Étienne à Limoges vous propose un Big Grenier, une exposition de deux chevaux, un concours de pêche, une randonnée, un groupe folklorique, concert avec Gotham, et puis on continue de découvrir l'exposition photographique des bords de Vienne, et la fête pour Enoké, Louis Gougeot, et puis buvette et restauration vous attendent. Ciel de Musette vous attend à Bussagalant pour un thé dansant ce dimanche à la salle des fêtes de 14h30 à 19h avec la direction de Michel Faure. Un concert à Saint-Hilaire-les-Places vous est proposé ce dimanche, rendez-vous 17h, duo Nida Flûte et Violoncelle dans l'église romane de la commune. Réservation conseillée 06 79 60 26 77, participation libre. Vous pouvez encore participer à la poursuite des médecins perdus ce dimanche au bord du lac de Sainte-Hélène à Bugeleub. Vous découvrez le village chanté jusqu'à 17h, un trail avec un départ à 10h, 20 km selon roulé bouclidique de 5 km et une randonnée vous attend à partir de 14h pour 5 km. De 15h à 19h, vous avez rendez-vous ce dimanche pour une après-midi jeux et gourmandise gratuite ouverte à tous. C'est à la ferme des petites mains chez Mouteau à Saint-Auban. Ce dimanche, rendez-vous à 17h pour un concert à l'église de Saint-Laurent-sur-Gorre et ce concert, il est à partir de 17h et c'est avec Cœur Tactus. Jusqu'à 15h, vous avez rendez-vous à Janaillac pour le marché, vente des produits aux producteurs locaux, restauration sans plaid, buvette associative et puis de nouvelles animations pour le marché. Rendez-vous avec l'association au coin de la place. À partir de ce lundi, vous avez rendez-vous pour le festival Astéroïde D. C'est à Chasson, Pressignac-Rochoir. Gratuit le programme sur sirir-edu.org en lien avec la Journée mondiale des astéroïdes. C'est la 4e édition. Rendez-vous pour la journée des fiertés. Terracotta Atelier Créatif vous propose des peintures sur céramique, flash tattoo avec Mark Kane, un photobooth disponible de 9h30 à 22h. Association communautaire autour de nous vous invite à marcher ce jeudi 18 juin. C'est à Couzec sur le circuit Collines et Hameaux avec deux circuits proposés. Rendez-vous tous les renseignements autour de nous 87.fr. Marche gourmande et trail vous est proposé ce samedi à Glandon. Rendez-vous à la salle des fêtes. Vous pouvez vous inscrire sur le site Hello Asso. Marché de la bière organisé par le comité de jumelage de Saint-Hilaire-les-Places vous attend ce dimanche 21 juin de 10h à 21h au lac. Vous avez également rendez-vous du côté des matinées seniors à Nexon, salle Markov. C'est ce lundi, des marches administratives en ligne. Et puis un rendez-vous ce jeudi à la salle polyvalente Louis Aragon à Chalut pour une réunion d'information prévention des atteintes aux biens et aux personnes. Et au Radour-sur-Glane vous attend ce samedi 20 juin pour un marché festif et feu de Saint-Jean dès 18h30. Vous avez rendez-vous pour la fête de la musique ce samedi 20 juin, place de l'église à Saint-Victurnien de 20h jusqu'à 23h. On vous en dit plus très vite et bon dimanche à tous.
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1: Horoscope. Les béliers, l'authenticité vous fait du bien. Taureau, vous prenez le temps de réfléchir à vos priorités ce dimanche. Gémeaux, il n'y a aucune ambiguïté, tout est limpide. Les cancers, vous prenez soin de votre équilibre émotionnel et de votre énergie pour bien démarrer la semaine suivante. Lion, un déplacement ou un changement de décor vous apporte un regain d'énergie. Les vierges, un lien sincère avec un proche vous procure du réconfort. Chez les balances, c'est une énergie simple, chaleureuse, celle qui donne envie de sourire sans raison. Scorpion, vous protégez votre tranquillité, votre espace personnel sans culpabilité. Les sagittaires, vous ralentissez volontairement et vous profitez de ce moment de calme pour vous ressourcer. Capricorne, vous sécurisez un aspect concret ou matériel de votre quotidien. Verseau, une idée ou une vision nouvelle commence à se dessiner et vous inspire pour les prochains jours. Et les poissons, votre quotidien devient plus fluide. Vous appréciez cette simplicité retrouvée.
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Bonjour, quoi de beau à la télé pour cette soirée du 14 juin sur TF1 Titanic, film avec Leonardo DiCaprio et Kate Winslet. En 1912, fiancée à un industriel imbu de sa personne, Rose croise sur le bateau un artiste sans le sou, Jack, qui a gagné au jeu le droit de participer au voyage inaugural de l'énorme paquebot. Sur France 2, Venise n'est pas en Italie, film avec Benoît Poulvord et Valérie Bonneton. La famille Chamodo est fantasque, Bernard le père fait vivre tout le monde dans une caravane, quand Pauline, la fille du lycée, dont le jeune Émile est amoureux, l'invite à Venise pour les vacances. L'adolescent est fou de joie. Sur Arte, Les Nerfs à Vif, film réalisé par Martin Scorsese. Sur France 3, Vanina, Meurtre en Sicile, série. Sur TMC,

0: Esprit criminel, série policière. Sur France 4, Tout va bien, pièce de théâtre avec Arthur Juniau. Et puis sur France 5, Camilla, la reine qui ne voulait pas être reine, documentaire. Camilla, reine consort d'Angleterre, est un mystère. Comment l'ancienne maîtresse du prince Charles, la femme la plus haïe du royaume, a-t-elle pu conquérir le respect des Britanniques? Très belle soirée à tous.
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0: Et nous sommes le 14 juin aujourd'hui, nous fêtons les Élysées. Et en ce 14 juin, je peux vous parler des San Antonio Spurs qui obtiennent leur quatrième titre NBA contre les Cleveland Cavaliers à Cleveland avec Tony Parker qui devient le premier Européen à remporter le titre de MVP, meilleur joueur de la finale en 2007. J'aurais aussi pu vous parler de l'annexion du comté de Nice à la France en 1860 ou encore du Congrès américain qui approuve le Stars and Stripes comme drapeau des États-Unis en 1777. Mais le 14 juin 1985 est signé l'accord de Schengen. La République fédérale d'Allemagne, la France, la Belgique, le Luxembourg et les Pays-Bas signent un accord qui supprime les contrôles de personnes aux frontières intérieures entre les pays signataires. Cet accord est la première étape de la création de l'espace Schengen en 1995, un grand espace de libre-échange et de circulation entre les États. Cet espace permet à tous les citoyens de l'Union européenne de voyager librement et sans contrôle douanier et policiers aux frontières internes et externes du pays membre. Depuis le 31 mars 2024, 29 pays sont membres de l'espace Schengen, dont 25 appartiennent également à l'Union européenne. Les quatre autres sont la Norvège, l'Islande, la Suisse et le Liechtenstein. La citation du jour est signée de la romancière Harriet Beecher Stowe, née le 14 juin 1811, l'auteur de La case de l'oncle Tom. Traitez les gens comme des cochons et vous obtiendrez un travail de cochon. Traitez les gens comme des hommes et vous obtiendrez un travail d'homme.
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1: Bonjour à tous. À la une ce dimanche, des discussions qui s'accélèrent entre Washington et Téhéran. Donald Trump affirme qu'un protocole de paix pourrait être signé dès aujourd'hui, selon un message publié sur son réseau social. Côté iranien, le ton est plus prudent. Aucune signature n'est envisagée dans l'immédiat, mais plutôt dans les prochains jours. Le président américain qui promet également que le détroit d'Ormuz sera ouvert à tous une fois l'accord signé. L'actualité, c'est aussi cette tentative de féminicide à Laval. La victime avait été retrouvée entre la vie et la mort jeudi dernier dans son appartement. Par chance, son pronostic vital n'est plus engagé. Le suspect, quant à lui, son conjoint âgé de 34 ans, a été mis en examen et placé en détention provisoire hier. Pour rappel, au début du mois, une première femme de 32 ans a été tuée en Mayenne sous les coups de son ex-mari. Ce drame également en Haute-Savoie, en marge du G7. Hier, un gendarme a perdu la vie en début d'après-midi à Fécy. La victime, âgée de 38 ans, aurait été violemment percutée par une voiture ce samedi en début d'après-midi. Le bilan fait aussi état de deux autres militaires blessés. Un peu plus tôt dans la journée, un grave accident s'était produit sur cette même départementale 903 à Cientrier, à une vingtaine de kilomètres. Une femme est décédée, trois personnes grièvement blessées. Les chefs d'État de sept puissances mondiales sont d'ailleurs attendus en France demain, dont le président américain Donald Trump. L'Élysée confirme qu'il sera reçu au château de Versailles pour un dîner mercredi après le G7, traité qui avait été signé justement à Versailles. Les sports foot d'abord et première surprise dans ce mondial. Bonne opération du Qatar qui arrache le nul face à la Suisse, un but partout en toute fin de match. Même score entre le Brésil et le Maroc cette nuit. Victoire en revanche de l'Écosse contre Haïti, 1-0. Et puis en basket, les Knicks remportent leur troisième titre de NBA après 53 ans d'attente. New York a renversé cette nuit les Spurs de Victor Wembanyama en finale 94-90. Bon dimanche à tous.
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0: Bonjour à tous. À la une ce dimanche, des discussions qui s'accélèrent entre Washington et Téhéran. Donald Trump affirme qu'un protocole de paix pourrait être signé dès aujourd'hui, selon un message publié sur son réseau social. Côté iranien, le ton est plus prudent. Aucune signature n'est envisagée dans l'immédiat, mais plutôt dans les prochains jours. Le président américain qui promet également que le détroit d'Ormuz sera ouvert à tous une fois l'accord signé. L'actualité, c'est aussi cette tentative de féminicide à Laval. La victime avait été retrouvée entre la vie et la mort jeudi dernier dans son appartement. Par chance, son pronostic vital n'est plus engagé. Le suspect, quant à lui, son conjoint âgé de 34 ans, a été mis en examen et placé en détention provisoire hier. Pour rappel, au début du mois, une première femme de 32 ans a été tuée en Mayenne sous les coups de son ex-mari. Ce drame également en Haute-Savoie, en marge du G7. Hier, un gendarme a perdu la vie en début d'après-midi à Fécy. La victime, âgée de 38 ans, aurait été violemment percutée par une voiture ce samedi en début d'après-midi. Le bilan fait aussi état de deux autres militaires blessés. Un peu plus tôt dans la journée, un grave accident s'était produit sur cette même départementale 903 à Cientrier, à une vingtaine de kilomètres. Une femme est décédée, trois personnes grièvement blessées. Les chefs d'État de sept puissances mondiales sont d'ailleurs attendus en France demain, dont le président américain Donald Trump. L'Élysée confirme qu'il sera reçu au château de Versailles pour un dîner mercredi après le G7, traité qui avait été signé justement à Versailles. Les sports, foot d'abord et première surprise dans ce mondial. Bonne opération du Qatar qui arrache le nul face à la Suisse. Un but partout en toute fin de match. Même score entre le Brésil et le Maroc cette nuit. Victoire en revanche de l'Écosse contre Haïti. 1-0. Et puis en basket, les Knicks remportent leur troisième titre de NBA après 53 ans d'attente. New York a renversé cette nuit les Spurs de Victor Wembanyama en finale 94-90. Bon dimanche à tous.
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4: Bonjour à toutes et à tous, ravi de vous retrouver sur l'antenne de Kaolin, la radio, en ce dimanche 14 juin. Les prévisions météo du jour vont être assez simples, du soleil et de la chaleur. Alors du soleil oui, mais un ciel qui sera quand même légèrement voilé. Ceci dit, les conditions resteront super agréables avec un mercure qui sera à la fête, des températures comprises entre 15 et 17 degrés ce matin, et un mercure qui va largement franchir les 30 degrés cet après-midi. Il va donc faire chaud avec des conditions qui nous amèneront à 32 voire 33 degrés au meilleur de la journée. Le vent soufflera modérément entre 10 et 20 km/h et il sera de secteur nord-est. Les conditions de beau temps vont se poursuivre en début de semaine prochaine avec un peu plus de nuages, mais toujours beaucoup d'ensoleillement.
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1: Bonjour, bonjour à tous, un nouveau coup de chaud avant même le début de l'été. La France s'apprête à faire face à un nouvel épisode de chaleur qui débute dès ce week-end dans le sud. Trois départements méditerranéens sont placés en vigilance orange feu de forêt. L'établissement français du sang appelle à la mobilisation à la veille de la journée mondiale des donneurs. Elle a lieu ce dimanche. Et puis, c'est le premier choc du mondial de foot Brésil-Maroc ce soir. Zoom à la fin de ce journal sur cette équipe des Lions de l'Atlas, un outsider qui pourrait déjà frapper fort et créer la surprise. Après un début juin plus frais, la France est sur le point de renouer avec la chaleur. Des températures dépassant les 30, voire 35 degrés sont attendues dès ce samedi, d'abord sur le sud-ouest, avant de remonter progressivement vers le nord d'ici la semaine prochaine. Trois départements de la Méditerranée, à savoir l'Aude, le Gard et l'Hérault, sont placés ce samedi en vigilance orange feu de forêt. La saison est lancée pour les pompiers qui espèrent ne pas revivre d'incendie géant comme celui qui a ravagé les Corbières l'été dernier. Éric Brocardi, porte-parole de la Fédération nationale des sapeurs-pompiers.
2: Le feu de l'Aude nous a rappelé l'année dernière que nous avons aujourd'hui la possibilité de rencontrer des feux hors normes, dépassant tout entendement, des feux complexes à gérer. Ces 11 300 hectares détruits l'année dernière, ne serait-ce que sur l'Aude, sur 17 000 hectares parcourus. Nous, notre crainte aujourd'hui, c'est d'avoir deux feux de ribote en même temps qui peuvent se produire, parce que comment nous pourrions répondre justement à l'exigence aujourd'hui d'un feu qui est propulsé par des conditions climatiques et par des végétations qui sont en stress hydrique permanente.
1: Mais la semaine dernière, le gouvernement a annoncé la commande de deux Canadair pour compléter la flotte d'avions bombardiers d'eau. Dans l'actualité également, un accord tout proche, mais des tensions toujours très vives. Les États-Unis disent avoir abattu cette nuit des drones iraniens dans le détroit d'Ormuz. Washington et Téhéran affichent pourtant leur optimisme en vue d'un protocole pour mettre fin à 3 mois et demi de guerre au Moyen-Orient. Le chef de la diplomatie iranienne dit avoir bon espoir qu'il soit signé dans les prochains jours à distance. Un premier test pour Raphaël Glucksmann. L'eurodéputé organise un meeting ce samedi à Aubervilliers. Il s'est donné 3 mois pour décider d'une éventuelle candidature à la présidentielle. Pour y arriver, le leader de Place Publique espère enclencher une dynamique afin d'incarner aux yeux de la gauche la seule alternative à Jean-Luc Mélenchon, le leader insoumis qui reste pour le moment à gauche le candidat le mieux placé dans les sondages. Les donneurs de sang à l'honneur ce week-end. L'établissement français du sang appelle à la mobilisation à la veille de la journée mondiale des donneurs ce dimanche. Si la France en compte près d'1,5 million, les dons de globules rouges varient au cours de l'année et notamment lors des épisodes de chaleur, selon Sarah Lou Gerbert, directrice générale déléguée de l'EFS.
3: On a connu un mois de mai avec beaucoup de jours fériés. Les donneurs ont été un peu moins disponibles parce que certains d'entre eux sont partis en week-end, etc., n'ont pas donné autant qu'ils peuvent le faire d'habitude en mai. Vous savez qu'on a aussi beaucoup de collectes mobiles dans des salles, dans les villages, dans les entreprises, etc. Et c'est vrai que quand il fait très chaud, ça peut être plus compliqué pour nous d'organiser des collectes. Et donc, ça peut avoir une influence sur la fréquentation de nos collectes, plus globalement aussi sur l'envie que peuvent avoir les personnes, et c'est normal, hein, de sortir de chez elles pour aller donner notre sang. Ça a un impact important sur les activités de l'établissement français du sang.
1: Aujourd'hui, on compte près de 80 000 poches de sang dans les réserves de l'EFS. Il en faudrait 20 000 de plus. On passe au foot, une entrée fracassante pour la team USA dans son mondial. Les États-Unis ont battu le Paraguay 4-1 cette nuit. Un peu plus tôt, le Canada a fait match nul 1-1 contre la Bosnie-Herzégovine. À suivre ce soir, Qatar-Suisse à 21h et surtout Brésil-Maroc, le véritable premier choc de la compétition entre l'un des favoris et l'un des outsiders, une équipe du Maroc qui monte en puissance depuis plusieurs années, Louis Crépeau.
4: Oui, demi-finaliste surprise de la dernière Coupe du Monde au Qatar en 2022, le Maroc a depuis confirmé son exploit, une victoire sur tapis vert lors de la dernière Coupe d'Afrique des Nations en début d'année, mais c'est le premier trophée des Lions de l'Atlas depuis près de 50 ans. Depuis, le sélectionneur Walid Regragui a laissé sa place à Mohamed Wahbi, mais l'ossature de l'équipe reste la même, autour du Parisien Achraf Hakimi, du Madrilène Brahim Diaz ou encore du gardien Yassine Bounou, une équipe du Maroc solide, désormais expérimentée et qui n'a rien à perdre. Une excellente recette, pourquoi pas, pour réaliser une nouvelle sensation dès ce soir face au Brésil.
1: Brésil-Maroc, coup d'envoi à minuit la nuit prochaine à New York. Notez que côté brésilien, Neymar, trop juste physiquement, ne prendra pas part à ce premier match. Et puis, le grand départ des 24 heures du Mans cet après-midi. 186 pilotes sont présents pour cette 94e édition. avec l'espoir de succéder à Ferrari, vainqueur ces trois dernières années. La course mythique s'élancera à partir de 16h. Excellent après-midi à tous.
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7: Bonjour à toutes et à tous, ravi de vous retrouver sur l'antenne de Kaolin, la radio, en ce dimanche 14 juin. Les prévisions météo du jour vont être assez simples, du soleil et de la chaleur. Alors du soleil oui, mais un ciel qui sera quand même légèrement voilé. Ceci dit, les conditions resteront super agréables avec un mercure qui sera à la fête, des températures comprises entre 15 et 17 degrés ce matin, et un mercure qui va largement franchir les 30 degrés cet après-midi. Il va donc faire chaud avec des conditions qui nous amèneront à 32 voire 33 degrés au meilleur de la journée. Le vent soufflera modérément entre 10 et 20 km/h et il sera de secteur nord-est. Les conditions de beau temps vont se poursuivre en début de semaine prochaine avec un peu plus de nuages, mais toujours beaucoup d'ensoleillement.
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8: Et nous sommes le 14 juin aujourd'hui, nous fêtons les Élysées. Et en ce 14 juin, je pourrais vous parler des San Antonio Spurs qui obtiennent leur quatrième titre NBA contre les Cleveland Cavaliers à Cleveland avec Tony Parker qui devient le premier Européen à remporter le titre de MVP, meilleur joueur de la finale en 2007. J'aurais aussi pu vous parler de l'annexion du comté de Nice à la France en 1860 ou encore du Congrès américain qui approuve le Stars and Stripes comme drapeau des États-Unis en 1777. Mais le 14 juin 1985 est signé l'accord de Schengen. La République fédérale d'Allemagne, la France, la Belgique, le Luxembourg et les Pays-Bas signent un accord qui supprime les contrôles de personnes aux frontières intérieures entre les pays signataires. Cet accord est la première étape de la création de l'espace Schengen en 1995, un grand espace de libre-échange et de circulation entre les États. Cet espace permet à tous les citoyens de l'Union européenne de voyager librement et sans contrôle douanier et policiers aux frontières internes et externes du pays membre. Depuis le 31 mars 2024, 29 pays sont membres de l'espace Schengen, dont 25 appartiennent également à l'Union européenne. Les quatre autres sont la Norvège, l'Islande, la Suisse et le Liechtenstein. La citation du jour est signée de la romancière Harriet Beecher Stowe, née le 14 juin 1811, l'auteur de La case de l'oncle Tom. Traitez les gens comme des cochons et vous obtiendrez un travail de cochon. Traitez les gens comme des hommes et vous obtiendrez un travail d'homme.
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0: Bonsoir à tous. Une première grosse affiche dans ces phases de poule de Coupe du Monde cette nuit. Le début des barrages du top 14 et puis du cyclisme, du basket et les 24 heures du Mans au programme aujourd'hui. On commence avec le foot. La première journée de la phase de poule de la Coupe du Monde continue avec dès 21h le Qatar face à la Suisse. Dans le groupe C, les 4 équipes jouent entre ce soir et cette nuit avec ce premier choc intéressant entre le Brésil entraîné par Carlo Ancelotti et le Maroc, techniquement champion d'Afrique en titre. Coup d'envoi à minuit et puis à 3h du matin, c'est le grand retour d'Haïti en Coupe du Monde. 52 ans après leur dernière participation, les Grenadiers feront face à l'Écosse de retour en phase finale pour la première fois depuis 1998. Du rugby avec le début des barrages de top 14 ce soir. Pau reçoit le Racing 92 au stade du Hameau à 21h05. Le vainqueur de cette confrontation retrouvera en demi-finale le champion en titre, le stade toulousain, automatiquement qualifié avec leur première place en saison régulière. Demain, l'autre match de barrage opposera le stade français à La Rochelle. En cyclisme, Isaac Del Toro a remporté la 7e et avant-dernière étape du Tour Auvergne-Rhône-Alpes. Le Mexicain est arrivé en solitaire au sommet du Grand Colombier. Luc Tacuel reste en jaune. Paul Sexas, victime d'une chute, a perdu du terrain sur les favoris, mais reste dans la course au général avec 1 minute 54 de retard sur le leader. Il devra frapper fort demain avec l'arrivée finale au plateau de Solaison. En basket, une victoire pour rester en vie ou un retour à la maison frustrant. Victor Wembanyama et les San Antonio Spurs disputent le match 5 des finales NBA face aux Knicks de New York. De retour dans le Texas, le pivot français et ses coéquipiers n'ont plus le droit à l'erreur. Mené 3-1 par les New Yorkais, ils perdraient définitivement ces finales en cas de nouvelle défaite cette nuit. Enfin, les 24 heures du Mans, c'est parti. Le départ de la 94e édition de la mythique course sartoise a été donné à 16h sur le circuit Bugatti par le célèbre cycliste britannique Mark Cavendish. Excellente soirée à tous.
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4: Bonjour à toutes et à tous, ravi de vous retrouver sur l'antenne de Kaolin, la radio, en ce dimanche 14 juin. Les prévisions météo du jour vont être assez simples, du soleil et de la chaleur. Alors du soleil oui, mais un ciel qui sera quand même légèrement voilé. Ceci dit, les conditions resteront super agréables avec un mercure qui sera à la fête, des températures comprises entre 15 et 17 degrés ce matin, et un mercure qui va largement franchir les 30 degrés cet après-midi. Il va donc faire chaud avec des conditions qui nous amèneront à 32 voire 33 degrés au meilleur de la journée. Le vent soufflera modérément entre 10 et 20 km/h et il sera de secteur nord-est. Les conditions de beau temps vont se poursuivre en début de semaine prochaine avec un peu plus de nuages, mais toujours beaucoup d'ensoleillement.
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5: Les béliers, l'authenticité vous fait du bien.
6: Taureau, vous prenez le temps de réfléchir à vos priorités ce dimanche.
7: Gémeaux, il n'y a aucune ambiguïté, tout est limpide.
8: Les cancers, vous prenez soin de votre équilibre émotionnel et de votre énergie pour bien démarrer la semaine suivante.
9: Lion, un déplacement ou un changement de décor vous apporte un regain d'énergie.
10: Les vierges, un lien sincère avec un proche vous procure du réconfort.
11: Chez les balances, c'est une énergie simple, chaleureuse, celle qui donne envie de sourire sans raison.
12: Scorpion, vous protégez votre tranquillité, votre espace personnel sans culpabilité.
13: Les sagittaires, vous ralentissez volontairement et vous profitez de ce moment de calme pour vous ressourcer.
14: Capricorne, vous sécurisez un aspect concret ou matériel de votre quotidien.
15: Verseau, une idée ou une vision nouvelle commence à se dessiner et vous inspire pour les prochains jours.
16: Et les poissons, votre quotidien devient plus fluide.
17: Vous appréciez cette simplicité retrouvée.

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1: Bonjour à tous. À la une, ce dimanche, ce drame. Hier en Haute-Savoie, un gendarme a perdu la vie à Fessy après avoir été violemment percuté par une voiture. La victime était âgée de 38 ans et patrouillée dans le cadre du dispositif de protection du G7. Le bilan fait état de 2 autres gendarmes blessés. Sur X, le ministre de l'Intérieur, Laurent Nunez, a salué la mémoire de ce militaire mort au service de la nation. Les chefs d'État de 7 puissances mondiales qui sont d'ailleurs attendus en France demain. Le G7 s'ouvrira ce lundi 15 juin à Évian-les-Bains. Une réunion de travail est notamment programmée entre Volodymyr Zelensky et Donald Trump. La première rencontre entre les deux chefs d'État depuis le forum de Davos en janvier dernier. En attendant, Donald Trump, lui, annonce la signature d'un accord de paix ce dimanche au Moyen-Orient. Après plus de 3 mois d'escalade, le président américain promet la réouverture du détroit d'Ormuz et la fin du conflit avec l'Iran. Téhéran tempère de son côté. Aucune signature n'est envisagée dans les prochaines 24 heures, mais plutôt d'ici les prochains jours. Dans le reste de l'actualité, un premier vrai test pour Raphaël Glucksmann à 1 an de la présidentielle. L'eurodéputé tenait ce samedi son premier meeting à Aubervilliers en Seine-Saint-Denis. Près de 4000 personnes étaient présentes selon son entourage. Le leader de Place Publique se donne désormais 3 mois pour trancher sur une éventuelle candidature en 2027, avec pour objectif de réunir la gauche. Les arrêts de travail limités à 1 mois pour une première prescription, 2 mois lors d'une prolongation. La mesure va entrer en vigueur le 1er septembre. Le décret vient d'être publié au Journal officiel. Jusqu'ici, aucune durée maximale d'arrêt maladie n'était prévue par la loi. Le rugby, et on connaît la première affiche des demi-finales de Top 14. Hier soir, le Racing a renversé la section paloise en barrage 33-31. Les Franciliens qui défieront donc Toulouse au prochain tour. Le deuxième match de barrage, c'est ce soir entre le Stade français et La Rochelle à 21h. Et puis, autre affiche importante à suivre également en rugby, le barrage d'accession en Top 14. Le Provence Rugby reçoit Perpignan ce soir à 18h. Bon dimanche à tous.
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4: Bonjour à toutes et à tous, ravi de vous retrouver sur l'antenne de Kaolin, la radio, en ce dimanche 14 juin. Les prévisions météo du jour vont être assez simples, du soleil et de la chaleur. Alors du soleil oui, mais un ciel qui sera quand même légèrement voilé. Ceci dit, les conditions resteront super agréables avec un mercure qui sera à la fête, des températures comprises entre 15 et 17 degrés ce matin, et un mercure qui va largement franchir les 30 degrés cet après-midi. Il va donc faire chaud avec des conditions qui nous amèneront à 32 voire 33 degrés au meilleur de la journée. Le vent soufflera modérément entre 10 et 20 km/h et il sera de secteur nord-est. Les conditions de beau temps vont se poursuivre en début de semaine prochaine avec un peu plus de nuages, mais toujours beaucoup d'ensoleillement.

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10: Bonjour à tous, vos idées sorties de ce dimanche 14 juin 2026. Le festival de bande dessinée de Saint-Léonard de Noblat a démarré hier, place Denis Dussoub. Jean-Charles Poupard, le président d'honneur, accueille durant ces deux jours une vingtaine de dessinateurs. Vous pourrez rencontrer notamment Aurélien Morinière, Nadia et Alexis Nem et Christophe Compin. Aujourd'hui encore, vous pouvez profiter de la librairie, des démonstrations de la Guilde des joueurs de Noblat, ainsi que des livres d'occasion. La Fosse Compagnie vous propose le spectacle Le Chant des Pavillons. Voici un trio à cordes, un stroviolin, un strocello et une strobasse, un son en mouvement qui se balade dans vos rues et attire tous les regards. Ce concert quelque peu original vous attend à Villefavard dès 10h. Allons maintenant à Saint-Germain-les-Belles pour une soirée musicale. L'association Les Belles Idées vous invite au concert du Petit Château sous la direction de René Géoffrion. Au programme, un voyage musical riche et varié, de la Renaissance à la chanson française, en passant par le traditionnel et le gospel. Rendez-vous place de l'église à 17h. Et pour finir, du cinéma pour les tout-petits. Dès 3 ans, Cinémôme propose une animation, Pingou, au cinéma de Peyrat-le-Château à 10h30. On suit le quotidien de Pingou le pingouin qui vit avec sa famille en Antarctique. Une collation vous sera proposée après la séance.

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3: Bonjour à toutes et à tous, ravi de vous retrouver sur l'antenne de Kaolin, la radio, en ce dimanche 14 juin. Les prévisions météo du jour vont être assez simples, du soleil et de la chaleur. Alors du soleil oui, mais un ciel qui sera quand même légèrement voilé. Ceci dit, les conditions resteront super agréables avec un mercure qui sera à la fête, des températures comprises entre 15 et 17 degrés ce matin, et un mercure qui va largement franchir les 30 degrés cet après-midi. Il va donc faire chaud avec des conditions qui nous amèneront à 32 voire 33 degrés au meilleur de la journée. Le vent soufflera modérément entre 10 et 20 km/h et il sera de secteur nord-est. Les conditions de beau temps vont se poursuivre en début de semaine prochaine avec un peu plus de nuages, mais toujours beaucoup d'ensoleillement.
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5: Bonjour, bonjour à tous. Faute de partant dans le prix de Diane, c'est le grand handicap de la Morlaix Longines qui servira de support au Quintet Plus de ce dimanche 14 juin 2026. Il réunira 18 concurrents bien connus des parieurs et celui-ci s'annonce bien difficile à déchiffrer. Départ prévu 15h20. En tête de notre sélection, le 12, Big Log, toujours compétitif en 39 de valeur, sa place est sur le podium et pourquoi pas sur la plus haute marche. Suivi du 10, Almax, au top de sa forme, il revient sur le gazon avec de légitimes ambitions. Le 14, double up sur la montante actuellement. Le 4, Chaumière de près avec le retour de Pierre-Charles Boudot dans les quintés. Et enfin le 7, Alf, aux limites encore inconnues, il complétera notre sélection. Une sélection que vous pouvez retrouver sur ma chaîne YouTube Tom Kazak, les pronostics qui piquent avec mes dernières minutes. Donc notre choix aujourd'hui, premier le 12, Big Log. Second le 10, Almax. Troisième le 14, double up. Quatrième le 4, Chaumière de près. Cinquième le 7, Alf. Le second choix le 3, le 11 et le 15. Et à vous la fortune.
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1: Une après-midi théâtre vous est proposée à Rillac-Rancon. Dernière chance d'assister au spectacle Un an dans la chambre côté jardin. Rillac Temps Libre vous propose ce rendez-vous à partir de

0: 15h ce dimanche au tarif de 10 euros par adulte, 8 euros pour les moins de 16 ans. Réservation obligatoire 06 15 66 20 94. C'est à l'auditorium. Et la Fête des Ponts trace sa dernière route ce dimanche pour ses 40 ans. Le comité des fêtes du Pont Saint-Étienne à Limoges vous propose un big grenier, une exposition de deux chevaux, un concours de pêche, une randonnée, un groupe folklorique, concert avec Gotham. Et puis on continue de découvrir l'exposition photographique des bords de Vienne. Et la fête pour Enoch et Louis Gougeot et puis buvette et restauration vous attendent. Ciel de Musette vous attend à Bussagalan pour un thé dansant ce dimanche à la salle des fêtes de 14h30 à 19h avec la direction de Michel Faure. Un concert à Saint-Hilaire-les-Places vous est proposé ce dimanche, rendez-vous 17h, duo Nida flûte et violoncelle dans l'église romane de la commune. Réservation conseillée 06 79 60 26 77, participation libre. Vous pouvez encore participer à la poursuite des médecins perdus ce dimanche au bord du lac de Sainte-Hélène à Bugel. Vous découvrez le village chanté jusqu'à 17h, un trail avec un départ à 10h, 20 km selon roulée boucle ludique de 5 km et une randonnée vous attend à partir de 14h pour 5 km. De 15h à 19h, vous avez rendez-vous ce dimanche pour une après-midi jeux et gourmandises gratuit ouverte à tous. C'est à la ferme des petites mains chez Moutot à Saint-Auban. Ce dimanche, rendez-vous à 17h pour un concert à l'église de Saint-Laurent-sur-Gorre et ce concert, il est à partir de 17h et c'est avec Cœur Tactus. Jusqu'à 15h, vous avez rendez-vous à Janaillac pour le marché, vente des produits et producteurs locaux, restauration sans plaid, buvette associative et puis de nouvelles animations pour le marché. Rendez-vous avec l'association au coin de la place. À partir de ce lundi, vous avez rendez-vous pour le festival Astéroïde D. C'est à Chaston, Pressignac, Rochoir. Gratuit, le programme sur sirir-edu.org en lien avec la Journée mondiale des astéroïdes. C'est la 4e édition. Rendez-vous pour la journée des fiertés. Terracotta Atelier Créatif vous propose des peintures sur céramique, flash tattoo avec Mark Kane, un photobooth disponible de 9h30 à 22h. Association communautaire autour de nous vous invite à marcher ce jeudi 18 juin. C'est à Couzec sur le circuit Colline et Hameau avec deux circuits proposés. Rendez-vous tous les renseignements autour de nous 87.fr. Marche gourmande et trail vous est proposé ce samedi à Glandon. Rendez-vous à la salle des fêtes. Vous pouvez vous inscrire sur le site Hello Asso. Marché de la bière organisé par le comité de jumelage de Saint-Hilaire-les-Places vous attend ce dimanche 21 juin de 10h à 21h au lac. Vous avez également rendez-vous du côté des matinées seniors à Nexon, salle Markov. C'est ce lundi, des marches administratives en ligne. Et puis un rendez-vous ce jeudi à la salle polyvalente Louis Aragon à Chalut pour une réunion d'information prévention des atteintes aux biens et aux personnes. Et au Radour-sur-Glane vous attend ce samedi 20 juin pour un marché festif et feu de Saint-Jean des 18h30, vous avez rendez-vous pour la fête de la musique ce samedi 20 juin, place de l'église à Saint-Victurnien, de 20h jusqu'à 23h. On vous en dit plus très vite et bon dimanche à tous.
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3: Bonjour à tous. Nouveau signe d'apaisement entre Washington et Téhéran. Donald Trump assure qu'un protocole de paix pourrait être signé dès aujourd'hui, selon un message diffusé sur son réseau social. En face, l'Iran temporise. Aucune signature imminente, mais un accord qui pourrait intervenir dans les prochains jours. Le locataire de la Maison-Blanche évoque également une réouverture du détroit d'Ormuz à tous, une fois l'accord conclu. Dans le même temps, le président américain est attendu en France. Demain, le G7 s'ouvre à Évian-les-Bains, en Haute-Savoie. Il participe notamment à une réunion de travail avec Volodymyr Zelensky ce mardi, leur première rencontre depuis janvier. Donald Trump sera ensuite reçu au château de Versailles pour un dîner mercredi avec Emmanuel Macron dans le cadre du 250e anniversaire de l'indépendance des États-Unis, traité qui avait été signé justement à Versailles. L'actualité en France est aussi cette tentative de féminicide à Laval. Un homme a été mis en examen après avoir grièvement blessé sa conjointe à l'arme blanche. La victime avait été retrouvée entre la vie et la mort jeudi dernier dans son appartement. Par chance, son pronostic vital n'est plus engagé. Le suspect, lui, a été placé en détention provisoire. 6 départements placés en vigilance orange feu de forêt ce dimanche. Un risque d'incendie particulièrement élevé en Charente-Maritime, dans les Deux-Sèvres, l'Aude, l'Hérault, le Gard et le Vaucluse. Conséquence de cette nouvelle vague de chaleur qui s'abat sur l'Hexagone, la deuxième avant le début de l'été. Des pics jusqu'à 34 degrés sont attendus cet après-midi en Nouvelle-Aquitaine et en Occitanie. Les sports avec le football d'abord. Et la suite des phases de poule de la Coupe du Monde. Ce matin, l'Australie a renversé la Turquie 2-0. À suivre ce soir, l'entrée en lice de l'Allemagne face au Curaçao, le petit poussé de la compétition. Coup d'envoi à 19h avant le choc entre les Pays-Bas et le Japon à 22h. Et puis en basket, New York, sacré champion NBA, 53 ans après son dernier titre. Les Knicks ont renversé les Spurs de Wembanyama dans le match 5, 94-90. C'est la plus grande leçon de ma vie, a notamment déclaré le français en conférence de presse. Bonne journée à tous.
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4: 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Bonjour à toutes et à tous. Ravi de vous retrouver sur l'antenne de Kaolin, la radio, en ce dimanche 14 juin. Les prévisions météo du jour vont être assez simples. Du soleil et de la chaleur. Alors du soleil, oui, mais un ciel qui sera quand même légèrement voilé. Ceci dit, les conditions resteront super agréables avec un mercure qui sera à la fête, des températures comprises entre 15 et 17 degrés ce matin. Et un mercure qui va largement franchir les 30 degrés cet après-midi. Il va donc faire chaud avec des conditions qui nous amèneront à 32 voire 33 degrés au meilleur de la journée. Le vent soufflera modérément entre 10 et 20 km/h et il sera de secteur nord-est. Les conditions de beau temps vont se poursuivre en début de semaine prochaine avec un peu plus de nuages, mais toujours beaucoup d'ensoleillement.
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0: Bonjour à tous. Nouveau signe d'apaisement entre Washington et Téhéran. Donald Trump assure qu'un protocole de paix pourrait être signé dès aujourd'hui, selon un message diffusé sur son réseau social. En face, l'Iran temporise. Aucune signature imminente, mais un accord qui pourrait intervenir dans les prochains jours. Le locataire de la Maison-Blanche évoque également une réouverture du détroit d'Ormuz à tous, une fois l'accord conclu. Dans le même temps, le président américain est attendu en France. Demain, le G7 s'ouvre à Évian-les-Bains, en Haute-Savoie. Il participera notamment à une réunion de travail avec Volodymyr Zelensky ce mardi, leur première rencontre depuis janvier. Donald Trump sera ensuite reçu au château de Versailles pour un dîner mercredi avec Emmanuel Macron dans le cadre du 250e anniversaire de l'indépendance des États-Unis, traité qui avait été signé justement à Versailles. L'actualité en France est aussi cette tentative de féminicide à Laval. Un homme a été mis en examen après avoir grièvement blessé sa conjointe à l'arme blanche. La victime avait été retrouvée entre la vie et la mort jeudi dernier dans son appartement. Par chance, son pronostic vital n'est plus engagé. Le suspect, lui, a été placé en détention provisoire. 6 départements placés en vigilance orange feu de forêt ce dimanche. Un risque d'incendie particulièrement élevé en Charente-Maritime, dans les Deux-Sèvres, l'Aude, l'Hérault, le Gard et le Vaucluse. Conséquence de cette nouvelle vague de chaleur qui s'abat sur l'Hexagone, la deuxième avant le début de l'été. Des pics jusqu'à 34 degrés sont attendus cet après-midi en Nouvelle-Aquitaine et en Occitanie. Les sports avec le football d'abord et la suite des phases de poule de la Coupe du Monde. Ce matin, l'Australie a renversé la Turquie 2-0. À suivre ce soir, l'entrée en lice de l'Allemagne face au Curaçao, le petit poussé de la compétition. Coup d'envoi à 19h avant le choc entre les Pays-Bas et le Japon à 22h. Et puis en basket, New York sacré champion NBA 53 ans après son dernier titre. Les Knicks ont renversé les Spurs de Wembanyama dans le match 5, 94-90. C'est la plus grande leçon de ma vie, a notamment déclaré le français en conférence de presse. Bonne journée à tous.
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2: Bonjour, bonjour à tous. Faute de partant dans le prix de Diane, c'est le grand handicap de la Morlaix Longines qui servira de support au Quintet Plus de ce dimanche 14 juin 2026. Il réunira 18 concurrents bien connus des parieurs et celui-ci s'annonce bien difficile à déchiffrer. Départ prévu 15h20. En tête de notre sélection, le 12, Big Log, toujours compétitif en 39 de valeur, sa place est sur le podium et pourquoi pas sur la plus haute marche. Suivi du 10, Almax, au top de sa forme, il revient sur le gazon avec de légitimes ambitions. Le 14 double sur la montante actuellement. Le 4 chaumière de près avec le retour de Pierre-Charles Boudot dans les quintets. Et enfin le 7 half-half aux limites encore inconnues. Il complétera notre sélection. Une sélection que vous pouvez retrouver sur ma chaîne YouTube Tom Kazak, les pronostics hippiques avec mes dernières minutes. Donc notre choix aujourd'hui. Premier le 12, Big Log. Second le 10, Almax. Troisième le 14, double. Quatrième le 4, chaumière de près. Cinquième le 7, half-half. Le second choix le 3, le 11 et le 15. Et à la fortune.
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Bonjour, quoi de beau à la télé pour cette soirée du 14 juin sur TF1, Titanic, film avec Leonardo DiCaprio et Kate Winslet. En 1912, fiancée à un industriel imbu de sa personne, Rose croise sur le bateau un artiste sans le sou, Jack, qui a gagné au jeu le droit de participer au voyage inaugural de l'énorme paquebot. Sur France 2, Venise n'est pas en Italie, film avec Benoît Poulvord et Valérie Bonneton. La famille Chamodeau est fantasque, Bernard le père fait vivre tout le monde dans une caravane, quand Pauline, la fille du lycée, dont le jeune Émile est amoureux, l'invite à Venise pour les vacances. L'adolescent est fou de joie. Sur Arte, Les nerfs à vif, film réalisé par un Martin Scorsese. Sur France 3, Vanina, meurtre en Sicile, série. Sur TMC, Esprit criminel, série policière. Sur France 4, Tout va bien, pièce de théâtre avec Arthur Junior. Et puis sur France 5, Camilla, la reine qui ne voulait pas être reine, documentaire. Camilla, reine consort d'Angleterre, est un mystère. Comment l'ancienne maîtresse du prince Charles, la femme la plus haïe du royaume, a-t-elle pu conquérir le respect des Britanniques? Très belle soirée télé à tous.

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1: Bonjour à tous. Nouveau signe d'apaisement entre Washington et Téhéran. Donald Trump assure qu'un protocole de paix pourrait être signé dès aujourd'hui, selon un message diffusé sur son réseau social. En face, l'Iran temporise. Aucune signature imminente, mais un accord qui pourrait intervenir dans les prochains jours. Le locataire de la Maison-Blanche évoque également une réouverture du détroit d'Ormuz à tous, une fois l'accord conclu. Dans le même temps, le président américain est attendu en France. Demain, le G7 s'ouvre à Évian-les-Bains, en Haute-Savoie. Il participe notamment à une réunion de travail avec Volodymyr Zelensky ce mardi, leur première rencontre depuis janvier. Donald Trump sera ensuite reçu au château de Versailles pour un dîner mercredi avec Emmanuel Macron dans le cadre du 250e anniversaire de l'indépendance des États-Unis, traité qui avait été signé justement à Versailles. L'actualité en France est aussi cette tentative de féminicide à Laval. Un homme a été mis en examen après avoir grièvement blessé sa conjointe à l'arme blanche. La victime avait été retrouvée entre la vie et la mort jeudi dernier dans son appartement. Par chance, son pronostic vital n'est plus engagé. Le suspect, lui, a été placé en détention provisoire. 6 départements placés en vigilance orange feu de forêt ce dimanche. Un risque d'incendie particulièrement élevé en Charente-Maritime, dans les Deux-Sèvres, l'Aude, l'Hérault, le Gard et le Vaucluse. Conséquence de cette nouvelle vague de chaleur qui s'abat sur l'Hexagone, la deuxième avant le début de l'été. Des pics jusqu'à 34 degrés sont attendus cet après-midi en Nouvelle-Aquitaine et en Occitanie. Les sports avec le football d'abord. D'abord, à la suite des phases de poule de la Coupe du Monde. Ce matin, l'Australie a renversé la Turquie 2-0. À suivre ce soir, l'entrée en lice de l'Allemagne face au Curaçao, le petit poussé de la compétition. Coup d'envoi à 19h avant le choc entre les Pays-Bas et le Japon à 22h. Et puis en basket, New York, sacré champion NBA, 53 ans après son dernier titre. Les Knicks ont renversé les Spurs de Wembanyama dans le match 5, 94-90. C'est la plus grande leçon de ma vie, a notamment déclaré le français en conférence de presse. Bonne journée à tous.
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5: Bonjour à toutes et à tous, ravi de vous retrouver sur l'antenne de Kaolin, la radio, en ce dimanche 14 juin. Les prévisions météo du jour vont être assez simples, du soleil et de la chaleur. Alors du soleil oui, mais un ciel qui sera quand même légèrement voilé. Ceci dit, les conditions resteront super agréables avec un mercure qui sera à la fête, des températures comprises entre 15 et 17 degrés ce matin, et un mercure qui va largement franchir les 30 degrés cet après-midi. Il va donc faire chaud avec des conditions qui nous amèneront à 32 voire 33 degrés au meilleur de la journée. Le vent soufflera modérément entre 10 et 20 km/h et il sera de secteur nord-est. Les conditions de beau temps vont se poursuivre en début de semaine prochaine avec un peu plus de nuages, mais toujours beaucoup d'ensoleillement.
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2: Bonjour à tous. À la une ce dimanche, des premières surprises dans ce premier tour de Coupe du Monde. Le Racing obtient son billet pour les demi-finales de Top 14. Et puis en basket, les Knicks officiellement sacrés champions NBA. On commence avec la Coupe du Monde de foot, suite de la première journée de phase de poule. Et ça démarre plutôt mal pour le Brésil, tenu en échec un but partout face au Maroc. Autre surprise également hier, le Qatar fait la bonne opération en arrachant le nul face à la Suisse en toute fin de match. Un but partout également. L'Écosse en revanche prend les rênes du groupe C après sa victoire cette nuit face à Haïti 1-0. Et le programme est encore riche aujourd'hui avec l'entrée en lice de l'Allemagne face à Curaçao, le pays qui disputera son tout premier match de Coupe du Monde. Coup d'envoi à 19h. Dans la soirée, les Pays-Bas feront face au Japon. Puis la nuit prochaine, la Côte d'Ivoire affrontera l'Équateur. Et puis la Suède jouera contre la Tunisie. En rugby, c'est bien le Racing 92 qui affrontera le Stade Toulousain en demi-finale du Top 14. Les Franciliens se sont imposés sur le fil 33-31 face à Pau. Les barrages continuent ce soir. Le Stade français défie La Rochelle à 21h05. Le vainqueur retrouvera Montpellier dans l'autre demi-finale. Et autre affiche importante à suivre en balle ovale, le barrage d'accession en Top 14. Provence Rugby battu par Vannes en finale de Pro D2 peut encore rêver d'une montée dans l'élite. Pour cela, il faudra s'imposer face à Perpignan. Coup d'envoi à 18h. Dernière étape du Tour Auvergne-Rhône-Alpes cet après-midi en cyclisme, avec une nouvelle arrivée au sommet, au plateau de Solaison. Hier, le Mexicain Isaac Del Toro a dominé les autres favoris dans la montée du Grand Colombier. Paul Sexas, lui, victime d'une chute, a perdu du temps, mais reste en course pour le général. Et puis en basket, l'aventure s'arrête pour les Spurs de Victor Wembanyama. Au bout d'un match 5 rempli de suspense, les Knicks sont officiellement sacrés champions NBA. Victoire de New York 94-90. Jalen Brunson et ses coéquipiers qui remportent donc le premier titre de la franchise depuis 53 ans.
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1: L'histoire d'un homme qui tombe d'un immeuble de 50 étages. Le mec, au fur et à mesure de sa chute, il se répète sans cesse pour se rassurer. Jusqu'ici, tout va bien. Jusqu'ici, tout va bien. Jusqu'ici, tout va bien. Mais l'important, c'est pas la chute. C'est l'atterrissage.

0: s'appelle Juste Leblanc.
1: Ah bon, il a pas de prénom.
0: Je viens de vous le dire, Juste Leblanc. Monsieur Pignon, votre prénom à vous c'est François, c'est juste? Eh ben lui c'est pareil, c'est juste.
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0: Bernard. Je crois que toi et moi, on a un peu le même problème. C'est-à-dire qu'on peut pas vraiment tout miser sur notre physique, surtout toi. Alors si je peux me permettre de te donner un conseil, c'est oublie que t'as aucune chance, vas-y, fonce. On sait jamais, sur un malentendu, ça peut marcher.
1: C'est cela, oui, oui.
2: T'es mignon, mais t'es un tout petit peu con.
1: C'est cela, oui, oui.
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2: Et Kaolin, la radio, coup de pouce. Aujourd'hui, nous prenons la direction de Saint-Cyrier-la-Perche pour vous parler du secours populaire, du comité du secours populaire qui organise le samedi 13 juin sa braderie solidaire d'été. Pour nous en parler, j'ai le plaisir de recevoir Robert Boucheron. Bonjour.
3: Eh bien, bonjour à toutes et à tous.
2: Alors, bienvenue sur notre antenne. Un habitué, j'ai envie de dire, de nos studios. Vous venez nous voir régulièrement pour parler un peu des différentes opérations que vous menez sur l'année. J'aimerais quand même qu'on rappelle d'abord d'une manière plus large, plus vaste, quel est le rôle du secours populaire aujourd'hui au niveau national mais même au niveau local?
3: Alors donc le secours populaire aujourd'hui, bien sûr, c'est d'aider les familles qui sont en difficulté, et avec le monde actuel, eh bien, il y a de plus en plus de familles à accueillir.
2: Ouais, votre rôle est de plus en plus prépondérant, et effectivement, même si on aimerait finalement que ce soit l'inverse, mais c'est comme ça. Alors malgré tout, on va rester positif parce que vos actions font du bien aux gens, et tous les ans, vous avez certaines manifestations qui reviennent, dont cette braderie solidaire d'été qui va avoir lieu le samedi 13 juin. Est-ce que vous pouvez me parler un peu de cette manifestation? Qu'est-ce qu'on va y trouver? Où est-ce que ça va se passer? Moi, je veux tout savoir.
3: Alors, donc cette braderie, elle ouvrira à 9h. En non-stop jusqu'à 17h. Eh bien, c'est dans nos locaux, donc juste à côté de la gare SNCF. Donc, des locaux très facilement accessibles.
2: Oui, avec des places pour se garer, il y a tout ce qu'il faut.
3: Voilà, c'est l'avantage d'être dans cette rue de l'avenue de la Gare.
2: Exactement. Et donc, c'est l'occasion, effectivement, de venir un peu trouver vaisselle, livres, jouets, chaussures, vêtements et bien d'autres choses encore, j'imagine.
3: Bien entendu. Alors, on trouvera aussi des bibelots. On pourra trouver aussi des meubles, un tout petit peu d'électroménager. Et donc, tout ceci, donc, dans nos, on va dire, notre sous-sol du 2 avenue de la Gare.
2: Et alors, j'ai cru comprendre aussi, c'est en pourparler, on en dira un peu plus bientôt, mais vous avez aussi un autre événement en toile de fond, en ligne de mire. Vous essayez de faire connaître un peu les deux facettes des associations de Saint-Cyrier. On va associer Respire également au secours populaire. Est-ce que, même si on y reviendra, est-ce que vous pouvez déjà nous faire un petit teasing sur ce qui devrait se passer?
3: Alors effectivement, c'est une idée commune donc aux deux associations, Respire et puis Secours populaire à Rédiem. On va essayer de faire une braderie donc qui se déroulera entre le 14 juillet et le 15 août, plus spécialement au plan d'eau, et elle aura lieu donc en semaine, le jour des food trucks. Et elle se poursuivra également en semi-nocturne.
2: Ouais, ce qui est intéressant sur le principe, c'est qu'on a l'habitude souvent d'avoir des choses qui commencent tôt, quand on fait des braderies, des vide-greniers, des choses comme ça. Mais la période estivale est un petit peu différente. On a des festivités qui ont lieu un peu toutes les semaines, un peu partout sur les villes du pays arédien. Et notamment les mercredis, puisqu'on parle des soirées food truck, hein. Il y a un endroit qui est vraiment super, c'est le plan d'eau, parce qu'il y a beaucoup de place, encore une fois, pour se garer, pour exposer. Ça vous permettrait de commencer dans l'après-midi, puis de poursuivre un peu dans la soirée, et de, effectivement, encore une fois, mêler deux associations qui sont essentielles pour le bien des gens et de les faire connaître.
3: C'est cela même, effectivement, c'est de faire connaître nos deux identités.
2: Alors, j'ai quand même une question. Si on souhaite aujourd'hui se rapprocher ou du secours populaire ou de Respire, par exemple, parce qu'on a un peu de temps et qu'on a envie de devenir bénévole et d'aider et de donner de son temps, qui est-ce qu'il faut joindre et comment ça se passe?
3: Eh bien, il faut joindre les responsables au niveau de Respire, oui, ou au niveau du secours populaire, en l'occurrence moi-même ou mon adjointe Francine Fouettillou.
2: Ouais, n'hésitez pas, de toute façon, vous pouvez par exemple nous appeler à la radio ou appeler la mairie, vous aurez de toute façon un suivi sur les numéros de téléphone ou les mails qui pourraient vous conduire à vous. Monsieur Boucheron, moi je vous remercie d'être venu nous voir ce matin et on donne rendez-vous au maximum de gens, donc le samedi 13 juin, dans vos locaux près de la gare, de 9h à 17h pour votre grande braderie solidaire d'été.
3: Voilà, merci à vous.
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1: Sur votre plateau télé ce soir, un grand classique, un voyage et une reine. Titanic sur TF1, film avec Leonardo DiCaprio et Kate Winslet. En 1912, fiancé à un industriel imbu de sa personne, Rose croise sur le bateau un artiste sans le sou, Jack, qui a gagné au jeu le droit de participer au voyage inaugural de l'énorme paquebot. C'est le début d'une grande passion, sans savoir que le danger rôde.
2: Le Titanic était surnommé le paquebot de rêve. Et il l'était. Il l'était vraiment.
1: Venise n'est pas en Italie, sur France 2, film avec Benoît Poulvord et Valérie Bonneton. La famille Chamodo est fantasque, Bernard le père fait vivre tout le monde dans une caravane, Émile le fils a honte de ses parents, et quand la fille du lycée l'invite à Venise, l'adolescent est fou de joie, mais le trajet se fera en caravane.
3: Si ça te tente, je fais un concert classique avec un orchestre de jeunes au début des vacances.
4: Carrément, c'est où?
3: En Italie, à Venise.
5: De l'argent, moi je trouve pas sous le sabot d'un cheval.
4: Je sais, mais j'aimerais trop y aller.
6: J'ai une bien meilleure idée, on va y aller tous ensemble à Venise.
5: T'es sérieux?
6: Avec notre caravane.
1: Camilla, la reine qui ne voulait pas être reine, sur France 5, documentaire. Camilla, reine consort d'Angleterre, est un mystère. Comment l'ancienne maîtresse du prince Charles, la femme la plus haïe du royaume, a-t-elle pu conquérir le respect des Britanniques, eux qui la tenaient pour responsable de la tragédie de la princesse Diana. Titanic sur TF1, Venise n'est pas en Italie, sur France 2. Et Camilla, la reine qui ne voulait pas être reine, sur France 5. Très belle soirée télé à tous.
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0: 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Il est midi.
1: Bonjour à tous. Les examens scolaires vont-ils changer d'horaire face aux épisodes de chaleur de plus en plus fréquents? Le ministre de l'Éducation nationale, Édouard Geffray, souhaite supprimer les épreuves organisées l'après-midi entre 14h et 17h en mai ou en juin. Les futures épreuves pourraient donc être concentrées entre 8h et midi. La chaleur qui impacte aussi nos forêts. Météo France place 6 départements en vigilance orange feu de forêt. 4 dans le sud-est, l'Aude, l'Hérault, le Gard et le Vaucluse. La Charente-Maritime et les Deux-Sèvres sont également concernés. La France s'apprête à vivre sa deuxième vague de chaleur avant même le début de l'été. Le mercure devrait encore monter d'un cran ce week-end avec des températures qui vont s'installer au-dessus des 30 degrés. Dans l'actualité également et à l'international, un pétrolier de la flotte fantôme russe a été intercepté au Royaume-Uni dans la Manche. Une annonce du ministère de la Défense britannique. L'opération a duré plus de 6 heures en coopération avec les autorités françaises. Le bateau doit être transféré dans les prochaines heures sous étroite surveillance. Le G7 s'ouvre demain en France sous haute tension diplomatique. Les dirigeants des 7 grandes puissances sont attendus, dont Donald Trump. Le président américain sera reçu mercredi au château de Versailles. À Évian, la proximité du sommet inquiète la Suisse. Les autorités évoquent un contexte sensible marqué par le souvenir des heurts de 2003 lors du G8. Une mobilisation Nos G7 est prévu cet après-midi à Genève. Et puis du sport et les derniers résultats de cette première journée de phase de poule de la Coupe du Monde. Ce matin, l'Australie a créé la surprise en renversant la Turquie 2-0. Des surprises, il y en a eu cette nuit avec d'abord le nul dans ce choc Brésil-Maroc, un partout. Même score entre le Qatar et la Suisse hier soir. L'Écosse, de son côté, prend la tête du groupe C après sa victoire face à Haïti 1-0. Voilà pour l'actualité. Bon début d'après-midi à tous.
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5: Bonjour à toutes et à tous. Ravi de vous retrouver sur l'antenne de Kaolin, la radio. En ce dimanche 14 juin, les prévisions météo du jour vont être assez simples. Du soleil et de la chaleur. Alors du soleil, oui, mais un ciel qui sera quand même légèrement voilé. Ceci dit, les conditions resteront super agréables avec un mercure qui sera à la fête, des températures comprises entre 15 et 17 degrés ce matin. Et un mercure qui va largement franchir les 30 degrés cet après-midi. Il va donc faire chaud avec des conditions qui nous amèneront à 32 voire 33 degrés au meilleur de la journée. Le vent soufflera modérément entre 10 et 20 km/h et il sera de secteur nord-est. Les conditions de beau temps vont se poursuivre en début de semaine prochaine avec un peu plus de nuages, mais toujours beaucoup d'ensoleillement.
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7: Qu'est-ce que la lecture immersive? À la mode sur les réseaux sociaux, elle aurait de réels avantages cognitifs, on vous explique. Que vous lisiez tous les jours, occasionnellement ou rarement, vous avez sûrement tous déjà eu du mal à vous concentrer lors de la lecture de votre roman, parfois distrait par des notifications de téléphone, l'environnement extérieur ou parfois en début de soirée, quand votre tête commence à piquer du nez. La lecture immersive serait, selon plusieurs témoignages sur les réseaux sociaux, la technique pour se plonger pleinement dans votre roman et rester concentré face à la moindre distraction. Cette méthode consiste tout simplement à lire un livre version papier ou numérique, tout en écoutant en même temps sa version audio. Une pratique qui ressurgit sur les réseaux sociaux depuis quelques semaines. Pourtant, elle a émergé à la fin des années 90, affirme le Washington Post, à l'apparition des livres audio. Au niveau cognitif, cette méthode permettrait une lecture prenante, presque hypnotique. Elle apparaît aussi bénéfique pour les personnes atteintes de dyslexie ou souffrant d'un trouble de l'attention. La lecture immersive n'est en revanche à ne pas confondre avec la lecture profonde, une lecture lente et intentionnelle qui nécessite volontairement un engagement total de l'attention. La lecture immersive n'est pas une solution miracle pour soigner les problèmes de concentration. Le côté pratique de la méthode interroge aussi. Elle nécessite du temps et du calme qu'il n'est pas possible d'obtenir en toutes circonstances, notamment dans les transports en commun, par exemple. Autre limite, la vitesse de lecture de chacun qui n'est pas systématiquement adaptée à la vitesse du livre audio. Dans l'ensemble, la méthode aide malgré à la concentration. On vous laisse l'essayer si vous avez tendance à souvent décrocher.
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0: Sur votre plateau télé ce soir, un grand classique, un voyage et une reine. Titanic sur TF1, film avec Leonardo DiCaprio et Kate Winslet. En 1912, fiancé à un industriel imbu de sa personne, Rose croise sur le bateau un artiste sans le sou, Jack qui a gagné au jeu le droit de participer au voyage inaugural de l'énorme paquebot. C'est le début d'une grande passion sans savoir que le danger rôde.
1: Le Titanic était surnommé le paquebot de rêve. Et il l'était. Il l'était vraiment.
0: Venise n'est pas en Italie, sur France 2, film avec Benoît Poulvord et Valérie Bonneton. La famille Chamodo est fantasque, Bernard le père fait vivre tout le monde dans une caravane, Émile le fils a honte de ses parents, et quand la fille du lycée l'invite à Venise, l'adolescent est fou de joie, mais le trajet se fera en caravane.
2: Si ça te tente, je fais un concert classique avec un orchestre de jeunes au début des vacances.
3: Carrément, c'est où ?
2: En Italie, à Venise.
3: De l'argent, moi je le trouve pas sous le sabot d'un cheval.
4: Je sais, mais j'aimerais trop y aller.
5: J'ai une bien meilleure idée, on va y aller tous ensemble à Venise.
3: T'es sérieux ?
5: Avec notre caravane.
0: Camilla, la reine qui ne voulait pas être reine, sur France 5, documentaire. Camilla, reine consort d'Angleterre, est un mystère. Comment l'ancienne maîtresse du prince Charles, la femme la plus haïe du royaume, a-t-elle pu conquérir le respect des Britanniques, eux qui la tenaient pour responsable de la tragédie de la princesse Diana. Titanic sur TF1, Venise n'est pas en Italie, sur France 2. Et Camilla, la reine qui ne voulait pas être reine, sur France 5. Très belle soirée-t-elle à tous.
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1: Bonjour à tous, et les examens scolaires vont-ils changer d'horaire face aux épisodes de chaleur de plus en plus fréquents? Le ministre de l'Éducation nationale, Édouard Geffray, souhaite supprimer les épreuves organisées l'après-midi entre 14h et 17h en mai ou en juin. Les futures épreuves pourraient donc être concentrées entre 8h et midi. La chaleur qui impacte aussi nos forêts, Météo France place 6 départements en vigilance orange feu de forêt, 4 dans le sud-est, l'Aude, l'Hérault, le Gard et le Vaucluse. La Charente-Maritime et les Deux-Sèvres sont également concernés. La France s'apprête à vivre sa deuxième vague de chaleur avant même le début de l'été. Le mercure devrait encore monter d'un cran ce week-end avec des températures qui vont s'installer au-dessus des 30 degrés. Dans l'actualité également et à l'international, un pétrolier de la flotte fantôme russe a été intercepté au Royaume-Uni dans la Manche. Une annonce du ministère de la Défense britannique. L'opération a duré plus de 6 heures en coopération avec les autorités françaises. Le bateau doit être transféré dans les prochaines heures sous étroite surveillance. Le G7 s'ouvre demain en France sous haute tension diplomatique. Les dirigeants des 7 grandes puissances sont attendus, dont Donald Trump. Le président américain sera reçu mercredi au château de Versailles. À Évian, la proximité du sommet inquiète la Suisse. Les autorités évoquent un contexte sensible marqué par le souvenir des heurts de 2003 lors du G8. Une mobilisation Nos G7 est prévu cet après-midi à Genève. Et puis du sport et les derniers résultats de cette première journée de phase de poule de la Coupe du Monde. Ce matin, l'Australie a créé la surprise en renversant la Turquie 2-0. Des surprises, il y en a eu cette nuit avec d'abord le nul dans ce choc Brésil-Maroc, un partout. Même score entre le Qatar et la Suisse hier soir. L'Écosse, de son côté, prend la tête du groupe C après sa victoire face à Haïti 1-0. Voilà pour l'actualité. Bon début d'après-midi à tous.
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4: Bonjour à toutes et à tous, ravi de vous retrouver sur l'antenne de Kaolin, la radio. En ce dimanche 14 juin, les prévisions météo du jour vont être assez simples, du soleil et de la chaleur. Alors du soleil oui, mais un ciel qui sera quand même légèrement voilé. Ceci dit, les conditions resteront super agréables avec un mercure qui sera à la fête, des températures comprises entre 15 et 17 degrés ce matin. Et un mercure qui va largement franchir les 30 degrés cet après-midi. Il va donc faire chaud avec des conditions qui nous amèneront à 32 voire 33 degrés au meilleur de la journée. Le vent soufflera modérément entre 10 et 20 km/h et il sera de secteur nord-est. Les conditions de beau temps vont se poursuivre en début de semaine prochaine avec un peu plus de nuages, mais toujours beaucoup d'ensoleillement.
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1: Bonjour, bonjour à tous, un nouveau coup de chaud avant même le début de l'été. La France s'apprête à faire face à un nouvel épisode de chaleur qui débute dès ce week-end dans le sud. Trois départements méditerranéens sont placés en vigilance orange feu de forêt. L'établissement français du sang appelle à la mobilisation à la veille de la journée mondiale des donneurs. Elle a lieu ce dimanche. Et puis, c'est le premier choc du mondial de foot Brésil-Maroc ce soir. Zoom à la fin de ce journal sur cette équipe des Lions de l'Atlas, un outsider qui pourrait déjà frapper fort et créer la surprise. Après un début juin plus frais, la France est sur le point de renouer avec la chaleur. Des températures dépassant les 30, voire 35 degrés sont attendues dès ce samedi, d'abord sur le sud-ouest, avant de remonter progressivement vers le nord d'ici la semaine prochaine. Trois départements de la Méditerranée, à savoir l'Aude, le Gard et l'Hérault, sont placés ce samedi en vigilance orange feu de forêt. La saison est lancée pour les pompiers qui espèrent ne pas revivre d'incendie géant comme celui qui a ravagé les Corbières l'été dernier. Éric Brocardi, porte-parole de la Fédération nationale des sapeurs-pompiers.
2: Le feu de l'Aude nous a rappelé l'année dernière que nous avons aujourd'hui la possibilité de rencontrer des feux hors normes, dépassant tout entendement, des feux complexes à gérer. Ces 11 300 hectares détruits l'année dernière, ne serait-ce que sur l'Aude, sur 17 000 hectares parcourus. Nous, notre crainte aujourd'hui, c'est d'avoir deux feux de ribote en même temps qui peuvent se produire, parce que comment nous pourrions répondre justement à l'exigence aujourd'hui d'un feu qui est propulsé par des conditions climatiques et par des végétations qui sont en stress hydrique permanente.
1: Mais la semaine dernière, le gouvernement a annoncé la commande de deux Canadair pour compléter la flotte d'avions bombardiers d'eau. Dans l'actualité également, un accord tout proche, mais des tensions toujours très vives. Les États-Unis disent avoir abattu cette nuit des drones iraniens dans le détroit d'Ormuz. Washington et Téhéran affichent pourtant leur optimisme en vue d'un protocole pour mettre fin à 3 mois et demi de guerre au Moyen-Orient. Le chef de la diplomatie iranienne dit avoir bon espoir qu'il soit signé dans les prochains jours à distance. Un premier test pour Raphaël Glucksmann. L'eurodéputé organise un meeting ce samedi à Aubervilliers. Il s'est donné 3 mois pour décider d'une éventuelle candidature à la présidentielle. Pour y arriver, le leader de Place Publique espère enclencher une dynamique afin d'incarner aux yeux de la gauche la seule alternative à Jean-Luc Mélenchon, le leader insoumis qui reste pour le moment à gauche le candidat le mieux placé dans les sondages. Les donneurs de sang à l'honneur ce week-end. L'établissement français du sang appelle à la mobilisation à la veille de la journée mondiale des donneurs ce dimanche. Si la France en compte près d'1,5 million, les dons de globules rouges varient au cours de l'année, et notamment lors des épisodes de chaleur, selon Sarah Lou Gerbert, directrice générale déléguée de l'EFS.
3: On a connu un mois de mai avec beaucoup de jours fériés. Les donneurs ont été un peu moins disponibles parce que certains d'entre eux sont partis en week-end, etc., n'ont pas donné autant qu'ils peuvent le faire d'habitude en mai. Vous savez qu'on a aussi beaucoup de collectes mobiles dans des salles, dans les villages, dans les entreprises, etc. Et c'est vrai que quand il fait très chaud, ça peut être plus compliqué pour nous d'organiser des collectes. Et donc, ça peut avoir une influence sur la fréquentation de nos collectes, plus globalement aussi sur l'envie que peuvent avoir les personnes, et c'est normal, hein, de sortir de chez elles pour aller donner notre sang. Ça a un impact important sur les activités de l'établissement français du sang.
1: Aujourd'hui, on compte près de 80 000 poches de sang dans les réserves de l'EFS. Il en faudrait 20 000 de plus. On passe au foot, une entrée fracassante pour la team USA dans son mondial. Les États-Unis ont battu le Paraguay 4-1 cette nuit. Un peu plus tôt, le Canada a fait match nul 1-1 contre la Bosnie-Herzégovine. À suivre ce soir, Qatar-Suisse à 21h et surtout Brésil-Maroc, le véritable premier choc de la compétition entre l'un des favoris et l'un des outsiders, une équipe du Maroc qui monte en puissance depuis plusieurs années, Louis Crépeau.
4: Oui, demi-finaliste surprise de la dernière Coupe du Monde au Qatar en 2022, le Maroc a depuis confirmé son exploit, une victoire sur tapis vert lors de la dernière Coupe d'Afrique des Nations en début d'année, mais c'est le premier trophée des Lions de l'Atlas depuis près de 50 ans. Depuis, le sélectionneur Walid Regragui a laissé sa place à Mohamed Wahbi, mais l'ossature de l'équipe reste la même, autour du Parisien Achraf Hakimi, du Madrilène Brahim Diaz ou encore du gardien Yassine Bounou, une équipe du Maroc solide, désormais expérimentée et qui n'a rien à perdre. Une excellente recette, pourquoi pas, pour réaliser une nouvelle sensation dès ce soir face au Brésil.
1: Brésil-Maroc, coup d'envoi à minuit la nuit prochaine à New York. Notez que côté brésilien, Neymar, trop juste physiquement, ne prendra pas part à ce premier match. Et puis, le grand départ des 24 heures du Mans cet après-midi. 186 pilotes sont présents pour cette 94e édition, avec l'espoir de succéder à Ferrari, vainqueur ces trois dernières années. La course mythique s'élancera à partir de 16h. Excellent après-midi à tous.
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8: Bonjour à toutes et à tous, ravi de vous retrouver sur l'antenne de Kaolin, la radio, en ce dimanche 14 juin. Les prévisions météo du jour vont être assez simples, du soleil et de la chaleur. Alors du soleil oui, mais un ciel qui sera quand même légèrement voilé. Ceci dit, les conditions resteront super agréables avec un mercure qui sera à la fête, des températures comprises entre 15 et 17 degrés ce matin, et un mercure qui va largement franchir les 30 degrés cet après-midi. Il va donc faire chaud avec des conditions qui nous amèneront à 32 voire 33 degrés au meilleur de la journée. Le vent soufflera modérément entre 10 et 20 km/h et il sera de secteur nord-est. Les conditions de beau temps vont se poursuivre en début de semaine prochaine avec un peu plus de nuages, mais toujours beaucoup d'ensoleillement.
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1: Bonjour à tous. À la une ce dimanche, des premières surprises dans ce premier tour de Coupe du Monde. Le Racing obtient son billet pour les demi-finales de Top 14. Et puis en basket, les Knicks officiellement sacrés champions NBA. On commence avec la Coupe du Monde de foot, suite de la première journée de phase de poule. Et ça démarre plutôt mal pour le Brésil, tenu en échec un but partout face au Maroc. Autre surprise également hier, le Qatar fait la bonne opération en arrachant le nul face à la Suisse en toute fin de match. Un but partout également. L'Écosse en revanche prend les rênes du groupe C après sa victoire cette nuit face à Haïti 1-0. Et le programme est encore riche aujourd'hui avec l'entrée en lice de l'Allemagne face à Curaçao, le pays qui disputera son tout premier match de Coupe du Monde. Coup d'envoi à 19h. Dans la soirée, les Pays-Bas feront face au Japon. Puis la nuit prochaine, la Côte d'Ivoire affrontera l'Équateur. Et puis la Suède jouera contre la Tunisie. En rugby, c'est bien le Racing 92 qui affrontera le Stade Toulousain en demi-finale du Top 14. Les Franciliens se sont imposés sur le fil 33-31 face à Pau. Les barrages continuent ce soir. Le Stade français défie La Rochelle à 21h05. Le vainqueur retrouvera Montpellier dans l'autre demi-finale. Et autre affiche importante à suivre en balle ovale, le barrage d'accession en Top 14. Provence Rugby battu par Vannes en finale de Pro D2 peut encore rêver d'une montée dans l'élite. Pour cela, il faudra s'imposer face à Perpignan. Coup d'envoi à 18h. Dernière étape du Tour Auvergne-Rhône-Alpes. Cet après-midi en cyclisme, avec une nouvelle arrivée au sommet au plateau de Solaison. Hier, le Mexicain Isaac Del Toro a dominé les autres favoris dans la montée du Grand Colombier. Paul Sexas, lui, victime d'une chute, a perdu du temps mais reste en course pour le général. Et puis en basket, l'aventure s'arrête pour les Spurs de Victor Wembanyama. Au bout d'un match 5 rempli de suspense, les Knicks sont officiellement sacrés champions NBA. Victoire de New York 94-90. Jalen Brunson et ses coéquipiers qui remportent donc le premier titre de la franchise depuis 53 ans.
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3: Bonjour, bonjour à tous. Faute de partant dans le prix de Diane, c'est le grand handicap de la Morlaix Longines qui servira de support au Quintet Plus de ce dimanche 14 juin 2026. Il réunira 18 concurrents bien connus des parieurs et celui-ci s'annonce bien difficile à déchiffrer. Départ prévu 15h20. En tête de notre sélection, le 12, Big Log, toujours compétitif en 39 de valeur, sa place est sur le podium et pourquoi pas sur la plus haute marche. Suivi du 10, Almax, au top de sa forme, il revient sur le gazon avec de légitimes ambitions. Le 14, double, sur la montante actuellement. Le 4, chaumière de près, avec le retour de Pierre-Charles Boudot dans les quintets. Et enfin, le 7, half-half, aux limites encore inconnues, il complétera notre sélection. Une sélection que vous pouvez retrouver sur ma chaîne YouTube Tom Kazak, les pronostics hippiques avec mes dernières minutes. Donc notre choix aujourd'hui, premier le 12, Big Log. Second le 10, Almax. Troisième le 14, double. Quatrième le 4, chaumière de près. Cinquième le 7, half, half. Le second choix le 3, le 11 et le 15. Et à la fortune!

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1: Bonjour à tous. Les discussions diplomatiques se poursuivent au Moyen-Orient. Une délégation du Qatar, pays médiateur, est arrivée à Téhéran. Elle doit examiner les derniers développements liés au processus diplomatique selon des médias iraniens. Un accord de paix est évoqué pour aujourd'hui sans certitude. Donald Trump parle d'une possible signature pour mettre fin au conflit. Le ton est plus prudent du côté iranien. Selon l'agence Fars, aucune décision n'a encore été prise. Le G7 débute demain à Évian. Pendant 3 jours, les grandes puissances mondiales se retrouvent pour discuter notamment de l'Ukraine, du Moyen-Orient et des déséquilibres économiques. Seront présents les dirigeants du G7 ainsi que plusieurs invités comme l'Ukraine, l'Inde ou encore l'Égypte. Et dans ce contexte, la sécurité est renforcée. Plus de 12 000 forces de l'ordre sont déployées pour prévenir tout incident. Les autorités alertent sur un contexte international sensible avec des risques d'émeutes et d'attentats. L'actualité, c'est aussi ce drame à Montbéliard. Dans le Doubs, un adolescent de 17 ans a été tué par balle cette nuit. Une enquête pour homicide volontaire a été ouverte. 2 jeunes hommes âgés de 16 et 20 ans ont été placés en garde à vue. Les circonstances du drame restent particulièrement nébuleuses selon le parquet qui ne privilégie aucune piste à ce stade. 6 départements placés en vigilance orange feu de forêt ce dimanche. Un risque d'incendie particulièrement élevé en Charente-Maritime, les Deux-Sèvres, l'Aude, l'Hérault, le Gard et le Vaucluse. Conséquence de cette nouvelle vague de chaleur qui s'abat sur l'Hexagone, la deuxième avant le début de l'été. Des pics jusqu'à 34 degrés sont attendus cet après-midi en Nouvelle-Aquitaine et en Occitanie. Et puis du sport pour finir et les 24 heures du Mans. Après 22 heures de course, le classement reste encore très resserré en tête. Qui succédera à Ferrari, vainqueur des 3 précédentes éditions? Réponse à l'arrivée dans 2 heures. Bon après-midi à notre écoute.
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0: La chanteuse belge revient cette semaine avec un tout nouvel album intitulé « Enfant difficile ». C'est le 2e disque de Mentissa qui avait été révélé lors de la 10e saison de The Voice et qui avait explosé avec son titre « Et bam, on s'en souvient tous ». Dans ce dernier projet, donc, la jeune femme a souhaité faire passer un message fort, inspiré d'un vécu personnel, et elle est toujours aussi touchante dans son single qui porte le même nom que l'album. Elle s'adresse à tous les enfants qui se sentent différents. La petite moi avait besoin d'enfin raconter sa version de l'histoire, confie l'artiste. Mentissa sera en tournée à travers la France en fin d'année. La billetterie est déjà ouverte. Elle sera également à retrouver sur plusieurs scènes de festivals dans les prochaines semaines.

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1: Bonjour à tous. Deux nouvelles propositions sur la protection de l'enfance. La ministre chargée de l'égalité entre les femmes et les hommes, Aurore Berger, veut faire de l'affaire Liana un tournant législatif. Dans un entretien au journal du dimanche, elle propose de durcir les sanctions contre les violences sexuelles sur mineurs, avec la possibilité de peine de perpétuité pour les viols d'enfants. Elle souhaite également rendre obligatoire la justification des classements sans suite, une mesure destinée à renforcer la transparence et la confiance des familles dans la justice. Les épreuves du bac pourraient désormais se tenir uniquement le matin. Le ministre de l'Éducation nationale, Édouard Geffray, souhaite supprimer les examens l'après-midi en raison des fortes chaleurs de plus en plus fréquentes pendant les périodes de bac et de brevet. Une réflexion relancée alors que le thermomètre va de nouveau grimper dans plusieurs départements du pays avec des températures supérieures à 30 degrés. Et dans ce contexte de fortes chaleurs, Météo France place 6 départements en vigilance orange feu de forêt. À l'international, c'est une opération inédite revendiquée par Londres. Le Royaume-Uni affirme avoir intercepté dans la Manche un pétrolier lié à la flotte fantôme russe utilisée pour contourner les sanctions occidentales. Le navire, identifié comme le Smirtos, doit être escorté vers les côtes britanniques pour contrôle. Le Premier ministre britannique parle d'un nouveau coup porté à la Russie. Et puis du sport et d'abord du tennis de table et un duel fraternel au sommet à Laval. Les frères Alexis Lebrun et Félix Lebrun se retrouvent une nouvelle fois en finale des championnats de France pour la 4e année consécutive. Sur les 3 dernières finales entre eux, Alexis compte 2 succès. Le match est à suivre dès 18h. Et la Coupe du Monde pour finir, et l'Allemagne fait son entrée en lice et défiera Curaçao qui vit un moment historique avec son tout premier match de Coupe du Monde. Plus tard, les Pays-Bas affronteront le Japon à 22h et la Côte d'Ivoire sera opposée à l'Équateur notamment. Bon après-midi à tous.
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2: Le grand retour de Mentissa au programme aujourd'hui dans Backstage.
3: Sors les mains de tes poches et ne me réponds pas. 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
2: La chanteuse belge revient cette semaine avec un tout nouvel album intitulé « Enfant difficile ». C'est le 2e disque de Mentissa qui avait été révélé lors de la 10e saison de The Voice et qui avait explosé avec son titre « Et bam, on s'en souvient tous ». Dans ce dernier projet, donc, la jeune femme a souhaité faire passer un message fort, inspiré d'un vécu personnel, et elle est toujours aussi touchante dans son single qui porte le même nom que l'album. Elle s'adresse à tous les enfants qui se sentent différents. La petite moi avait besoin d'enfin raconter sa version de l'histoire, confie l'artiste. Mentissa sera en tournée à travers la France en fin d'année, la billetterie est déjà ouverte. Elle sera également à retrouver sur plusieurs scènes de festivals dans les prochaines semaines.

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1: Dans l'actualité environnementale aujourd'hui, El Niño devrait bien revenir cet été selon une agence météorologique de l'ONU, ce phénomène qui peut être à l'origine de catastrophes naturelles. Les chercheurs craignent un été très chaud. El Niño, ce phénomène météorologique qui réchauffe la température de la Terre, revient et avec lui sécheresse, tempête ou encore orage. Et selon l'Organisation météorologique mondiale, un épisode d'El Niño est probable à 80% entre les mois de juin et d'août. Mais alors d'où vient-il? Les explications du coprésident au GIEC, Robert Votard.
2: C'est un phénomène qui se déroule entre l'océan et l'atmosphère avec un retournement des vents, donc un retour des eaux chaudes qui sont normalement à l'ouest du Pacifique vers l'est du Pacifique, et ça engendre une situation anormale qui pour autant se reproduit dans un cycle naturel.
1: Les experts du climat prédisent déjà des ouragans à l'ouest de l'Amérique du Nord et du Sud. En France, la chaleur va aussi nous impacter, même si selon Robert Votard, nous devrions être à peu près épargnés par El Niño.
2: Il faut bien avoir en tête que les valeurs de température globales vont être très élevées. On reste avec les conséquences vraiment du changement climatique qui est là, et lui se stabilisera que si les émissions fossiles s'arrêtent, elles. L'ajout d'El Niño en Europe n'aura probablement que peu de conséquences.
1: Et les experts du climat expliquent que l'année qui suit celle du passage d'El Niño est généralement encore plus chaude.
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1: Bonjour à tous, nouvelle série de frappes israéliennes sur le Liban. La banlieue sud de Beyrouth a été visée aujourd'hui, notamment un bastion du Hezbollah. Le bilan s'alourdit, 45 morts et 149 blessés au cours des dernières 48 heures, selon le dernier rapport du ministère libanais de la Santé. Dans le même temps, Beyrouth a saisi l'ONU. Le Liban accuse Israël d'avoir pulvérisé du glyphosate à forte dose à sa frontière en février. Cet herbicide qui menace la fertilité des sols. Le Liban qui a également adressé une plainte officielle au Conseil de sécurité. La Suisse ne plafonnera finalement pas sa population à 10 millions d'habitants. Selon des résultats provisoires, le non l'emporte à environ 55%. Le texte proposé de durcir les règles d'immigration, d'asile et de regroupement familial. Ce rejet encore non définitif écarte pour l'instant un risque de crise avec l'Union européenne sur la libre circulation. En France, les règles d'étiquetage évoluent dès aujourd'hui pour plusieurs produits du petit déjeuner. Une directive européenne désormais appliquée en France impose plus de transparence sur le miel, les confitures ou encore les jus de fruits. Objectif, mieux informer les consommateurs et lutter contre les produits frauduleux. Pour le miel, les origines devront être précisées pays par pays avec leur pourcentage. Les confitures devront augmenter leur teneur en fruits et les jus afficher plus clairement leur composition au sucre. L'actualité, c'est aussi ces deux drames qui ont lieu en France, à Montbéliard, dans le Doubs, un adolescent de 17 ans a été tué par balle dans la nuit. Deux jeunes hommes de 16 et 20 ans sont en garde à vue et une enquête pour homicide volontaire a été ouverte. Et à Clermont-Ferrand, un jeune homme de 20 ans qui a été mortellement poignardé lors d'un affrontement entre plusieurs personnes. Deux individus ont été interpellés. Et puis, du cyclisme et fin de course pour Paul Sexas sur le Tour Auvergne-Rhône-Alpes. Le Français de 19 ans a été contraint à l'abandon au lendemain d'une lourde chute. Voilà pour l'actualité. Bon après-midi. Dis à tous.
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2: Sur votre plateau télé ce soir, un grand classique, un voyage et une reine. Titanic sur TF1, film avec Leonardo DiCaprio et Kate Winslet. En 1912, fiancé à un industriel imbu de sa personne, Rose croise sur le bateau un artiste sans le sou, Jack, qui a gagné au jeu le droit de participer au voyage inaugural de l'énorme paquebot. C'est le début d'une grande passion, sans savoir que le danger rôde.
3: Le Titanic était surnommé le paquebot de rêve. Et il l'était. Il l'était vraiment.
2: Venise n'est pas en Italie, sur France 2, film avec Benoît Poulvord et Valérie Bonneton. La famille Chamodo est fantasque, Bernard le père fait vivre tout le monde dans une caravane, Émile le fils a honte de ses parents, et quand la fille du lycée l'invite à Venise, l'adolescent est fou de joie, mais le trajet se fera en caravane.
4: Si ça te tente, je fais un concert classique avec un orchestre de jeunes au début des vacances.
5: Carrément, c'est où?
4: En Italie, à Venise.
5: L'argent, moi je le trouve pas sous le sabot d'un cheval.
6: Je sais, mais j'aimerais trop y aller.
7: J'ai une bien meilleure idée, on va y aller tous ensemble à Venise.
5: T'es sérieux?
7: Avec notre caravane.
2: Camilla, la reine qui ne voulait pas être reine, sur France 5, documentaire. Camilla, reine consort d'Angleterre, est un mystère. Comment l'ancienne maîtresse du prince Charles, la femme la plus haïe du royaume, a-t-elle pu conquérir le respect des Britanniques, eux qui la tenaient pour responsable de la tragédie de la princesse Diana. Titanic sur TF1, Venise n'est pas en Italie, sur France 2, et Camilla, la reine qui ne voulait pas être reine, sur France 5. Très belle soirée-t-elle à tous.
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1: Écoute Bernard, je crois que toi et moi, on a un peu le même problème. C'est-à-dire qu'on peut pas vraiment tout miser sur notre physique, surtout toi. Alors si je peux me permettre de te donner un conseil, c'est oublie que t'as aucune chance, vas-y, fonce. On sait jamais, sur un malentendu, ça peut marcher.
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1: Bonjour à tous. Nouvelle série de frappes israéliennes sur le Liban. La banlieue sud de Beyrouth a été visée aujourd'hui, notamment un bastion du Hezbollah. Le bilan s'alourdit, 45 morts et 149 blessés au cours des dernières 48 heures, selon le dernier rapport du ministère libanais de la Santé. Dans le même temps, Beyrouth a saisi l'ONU. Le Liban accuse Israël d'avoir pulvérisé du glyphosate à forte dose à sa frontière en février, cet herbicide qui menace la fertilité des sols. Le Liban qui a également adressé une plainte officielle au Conseil de sécurité. La Suisse ne plafonnera finalement pas sa population à 10 millions d'habitants. Selon des résultats provisoires, le non l'emporte à environ 55%. Le texte proposé de durcir les règles d'immigration, d'asile et de regroupement familial. Ce rejet encore non définitif écarte pour l'instant un risque de crise avec l'Union européenne sur la libre circulation. En France, les règles d'étiquetage évoluent dès aujourd'hui pour plusieurs produits du petit déjeuner. Une directive européenne désormais appliquée en France impose plus de transparence sur le miel, les confitures ou encore les jus de fruits. Objectif, mieux informer les consommateurs et lutter contre les produits frauduleux. Pour le miel, les origines devront être précisées pays par pays avec leur pourcentage. Les confitures devront augmenter leur teneur en fruits et les jus afficher plus clairement leur composition en sucre. L'actualité, c'est aussi ces deux drames qui ont lieu en France, à Montbéliard, dans le Doubs, un adolescent de 17 ans a été tué par balle dans la nuit. Deux jeunes hommes de 16 et 20 ans sont en garde à vue et une enquête pour homicide volontaire a été ouverte. Et à Clermont-Ferrand, un jeune homme de 20 ans qui a été mortellement poignardé lors d'un affrontement entre plusieurs personnes. Deux individus ont été interpellés. Et puis, du cyclisme et fin de course pour Paul Sexas sur le Tour Auvergne-Rhône-Alpes. Le Français de 19 ans a été contraint à l'abandon au lendemain d'une lourde chute. Voilà pour l'actualité. Bon après-midi à tous.

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2: Bonsoir à tous, pas de retour programmé pour le Charles de Gaulle. L'état-major français affirme aujourd'hui que le porte-avions reste déployé dans la région du Golfe jusqu'à nouvel ordre. Il démentit donc les informations évoquant un départ prochain vers la France pour maintenance. L'armée rappelle que les contraintes techniques ne sont pas les seuls facteurs de décision. Les tensions restent vives au Moyen-Orient malgré les annonces diplomatiques. Alors que Donald Trump évoquait la signature d'un accord de paix aujourd'hui, l'Iran a jugé inutile de poursuivre les pourparlers avec les États-Unis si les engagements ne sont pas respectés. Dans l'actualité également, la Corrèze rend hommage à Bernadette Chirac. Deux rassemblements ont eu lieu aujourd'hui. Une cérémonie à 10h à l'église Saint-Martial de Corrèze, puis à 14h au domaine de Sédière à Clairgoût. Élus et habitants ont salué son engagement local de longue date. Sa fille Claude Chirac était présente, ainsi que le président du département Pascal Coste. La ministre chargée de l'égalité entre les femmes et les hommes, Aurore Berger, veut durcir la réponse pénale face aux violences sexuelles sur mineurs. Dans un entretien au journal du dimanche, elle évoque la possibilité de peine de perpétuité pour les viols d'enfants après l'affaire Liana. Elle souhaite aussi rendre obligatoire la justification des classements sans suite pour plus de transparence et de confiance dans la justice. Dans le même contexte, Emmanuel et Brigitte Macron ont échangé mercredi par téléphone avec les parents de Liana, collégienne retrouvée morte le 4 juin dans le Gers. Vigilance maximale face au risque d'incendie. 6 départements sont placés en vigilance orange pour risque de feu de forêt. Il s'agit de la Charente-Maritime, les Deux-Sèvres, l'Aude, l'Hérault, le Gard et le Vaucluse. Et puis la 94e édition des 24 heures du Mans, remportée par Kamui Kobayashi avec près de 10 secondes d'avance. Toyota renoue avec le succès 4 ans après celui de 2022 et détrône Ferrari, vainqueur des 3 précédentes éditions. Voilà pour l'actualité. Bon début de soirée à tous.
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Ça, c'est le monde que tu connais. 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Il n'est plus aujourd'hui qu'une parcelle de la simulation neuro-interactive que nous appelons la Matrice. 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
11: Bonjour à tous, vos idées sorties de ce dimanche 14 juin 2026. Le festival de bande dessinée de Saint-Léonard de Noblat a démarré hier, place Denis Dussoupe. Jean-Charles Poupard, le président d'honneur, accueille durant ces deux jours une vingtaine de dessinateurs. Vous pourrez rencontrer notamment Aurélien Morinière, Nadia et Alexis Nem et Christophe Compin. Aujourd'hui encore, vous pouvez profiter de la librairie, des démonstrations de la Guilde des joueurs de Noblat, ainsi que des livres d'occasion. La Fausse Compagnie vous propose le spectacle Le Chant des Pavillons. Voici un trio à cordes, un stroviolin, un strocello et une strobasse. Un son en mouvement qui se balade dans vos rues et attire tous les regards. Ce concert quelque peu original vous attend à Villefavard dès 10h. Allons maintenant à Saint-Germain-les-Belles pour une soirée musicale. L'association Les Belles Idées vous invite au concert du Petit Château sous la direction de René Géoffrion. Au programme, un voyage musical riche et varié, de la Renaissance à la chanson française, en passant par le traditionnel et le gospel. Rendez-vous place de l'église à 17h. Et pour finir, du cinéma pour les tout-petits. Dès 3 ans, Cinémôme propose une animation, Pingou, au cinéma de Peyrat-le-Château à 10h30. On suit le quotidien de Pingou le pingouin qui vit avec sa famille en Antarctique. Une collation vous sera proposée après la séance.
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0: Bonsoir à tous. Pas de retour programmé pour le Charles de Gaulle. L'état-major français affirme aujourd'hui que le porte-avions reste déployé dans la région du Golfe jusqu'à nouvel ordre. Il démentit donc les informations évoquant un départ prochain vers la France pour maintenance. L'armée rappelle que les contraintes techniques ne sont pas les seuls facteurs de décision. Les tensions restent vives au Moyen-Orient malgré les annonces diplomatiques. Alors que Donald Trump évoquait la signature d'un accord de paix aujourd'hui, l'Iran a jugé inutile de poursuivre les pourparlers avec les États-Unis si les engagements ne sont pas respectés. Dans l'actualité également, la Corrèze rend hommage à Bernadette Chirac. Deux rassemblements ont eu lieu aujourd'hui. Une cérémonie à 10h à l'église Saint-Martial de Corrèze, puis à 14h au domaine de Sédière à Clairgoût. Élus et habitants ont salué son engagement local de longue date. Sa fille Claude Chirac était présente, ainsi que le président du département Pascal Coste. La ministre chargée de l'égalité entre les femmes et les hommes, Aurore Berger, veut durcir la réponse pénale face aux violences sexuelles sur mineurs. Dans un entretien au journal du dimanche, elle évoque la possibilité de peine de perpétuité pour les viols d'enfants après l'affaire Liana. Elle souhaite aussi rendre obligatoire la justification des classements sans suite pour plus de transparence et de confiance dans la justice. Dans le même contexte, Emmanuel et Brigitte Macron ont échangé mercredi par téléphone avec les parents de Liana, collégienne retrouvée morte le 4 juin. Dans le Gers. Vigilance maximale face au risque d'incendie. 6 départements sont placés en vigilance orange pour risque de feu de forêt. Il s'agit de la Charente-Maritime, les Deux-Sèvres, l'Aude, l'Hérault, le Gard et le Vaucluse. Et puis la 94e édition des 24 heures du Mans, remportée par Kamui Kobayashi avec près de 10 secondes d'avance. Toyota renoue avec le succès 4 ans après celui de 2022 et détrône Ferrari, vainqueur des 3 précédentes éditions. Voilà pour l'actualité. Bon début de soirée à tous.
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Maiden avec Troy von Balthazar et ce titre Please. Le frontman du très rock groupe Chokebore, Troy von Balthazar, adore la France. Après 3 années coolissimes pour se refaire une santé en Limousin, il s'est finalement fixé à Angoulême, d'où a émergé un album recueil de ballades, Aloha Means Goodbye, publié au printemps 2025 depuis la Nouvelle-Aquitaine. Le titre de l'album rappelle à tous les origines hawaïennes de Troy, dans l'immédiat bien décidé à demeurer loin du bruit et de la fureur du très peu pacifique Donald Trump. Quant à Please, ce titre choisi par votre radio résume bien le ton des autres pièces d'un album introspectif qui révèle toute la richesse du monde intérieur du musicien. A noter que votre radio propose aussi dans sa programmation une collaboration entre Troy von Balthazar et Inigo Montoya, le duo électropop de Pierre Plantin et Quentin Combard. Troy remixe le titre « À moi la vengeance » du duo Inigo. La Nouvelle-Aquitaine deviendrait-elle par hasard un des carrefours européens des musiques

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3: Bonjour à tous, au micro des radios associatives du Limousin. On reçoit Philippe Besson, qui est le président et fondateur de l'association Pompiers Urgence Internationale, donc au micro de Lucie Alix aujourd'hui, qui va être le maître d'œuvre de cette interview pendant les 45 minutes qui viennent. Bonjour Lucie, bonjour Philippe Besson.
4: Bonjour.
5: Bonjour. Alors, avant de parler des missions de l'association, j'aimerais qu'on parle de vous. D'abord, quel était votre parcours ?
4: Ah, alors moi j'ai un parcours assez atypique. Je suis pas originaire de Limoges, mais de la Bourgogne. Je suis originaire de Mâcon. Je suis un Mâconnais et je suis issu d'une famille où on est sapeurs-pompiers de père en fils. Mes frères, mes neveux, toute la famille baigne dans le milieu des pompiers ou proches comme infirmière ou sage-femme. On est toujours dans ce milieu-là. Et quand j'avais 10 ans, j'ai dit à mon père, qui était pompier bénévole à l'époque, les volontaires n'existaient pas, je lui ai dit, écoute, moi je vais être comme toi, je vais être pompier. Ouais, il me dit, ok, donc tu vas être pompier, très bien. Donc il m'a inscrit, j'avais 10 ans, il m'a inscrit à une école un peu spéciale, c'est les cadets sapeurs-pompiers. Donc à l'époque, c'était pas du permanent, c'était pas une véritable école, mais c'était en fait l'apprentissage de l'activité de sapeurs-pompiers volontaires. Et donc à Mâcon, j'ai commencé ça de 10 ans jusqu'à 16 ans. Ensuite, je suis devenu sapeur-pompier volontaire, je suis parti au sapeurs-pompiers de Paris. J'ai passé le concours de sapeur-pompier professionnel, j'ai passé le concours d'officier que j'ai réussi. Et à Mâcon, il n'y avait pas de poste, donc je suis parti en Normandie, à Caen. C'était mon premier poste d'officier. Puis après, j'ai poursuivi ma carrière, donc je suis resté quelques années à Caen, où j'ai un très très bon souvenir. Je suis parti ensuite en Haute-Savoie, du côté d'Annemasse, parce que je me suis dit, je vais me rapprocher de Mâcon. Et puis en fait, ça n'a pas duré très longtemps parce que j'ai passé le concours de capitaine, parce qu'on est les champions du monde des concours et des formations chez les pompiers. Donc je passe le concours de capitaine, que j'ai réussi du premier coup alors que je partais pour me prendre une belle veste, comme tout le monde. Et pas de poste non plus à Annemasse. Donc rebelote, la ville de Caen m'a appelé, m'a dit bah, « on a vu que vous étiez sur la liste d'aptitude, on vous prend tout de suite ». Donc je suis reparti à Caen, dans d'autres fonctions, j'ai pris la fonction de chef de centre avec 110 pompiers professionnels sous mes ordres, au centre-ville de Caen. Et puis comme ça j'ai poursuivi ma carrière et ensuite je suis venu à Limoges comme commandant de sapeurs-pompiers professionnels. Puis on m'a proposé une fonction de lieutenant-colonel à la direction départementale, à l'état-major, où j'y suis resté quelques années jusqu'à la fin de ma carrière en fait.
5: À quel moment du coup est née l'envie de créer les pompiers de l'urgence internationale ?
4: Ouais, c'est venu assez rapidement parce que lorsque j'étais à Caen, Pharmaciens sans frontières nous avait contacté en nous disant, voilà, c'était à l'époque de Ceaușescu, la révolution en Roumanie, et ils nous ont dit, voilà, on cherche des pompiers pour venir avec nous apporter des médicaments à la population à Bucarest. Bon, bah, j'ai dit, moi je suis partant. Puis j'ai deux collègues qui m'ont dit, bah, nous aussi. Donc on est parti à trois avec Pharmaciens sans frontières depuis Caen jusqu'à Bucarest. Et on a distribué des médicaments, on est allé voir des orphelinats qui étaient dans un état lamentable. On a vu cette aide humanitaire qu'il fallait apporter. On avait amené du chocolat pour les enfants, c'est la première fois qu'ils mangeaient du chocolat. Enfin, on a comme ça des histoires, des aventures humaines très très très fortes. Et c'est là que ça a commencé à travailler dans ma tête et je me suis dit... Mais si on faisait quelque chose de bénévole pour aller aider les populations en difficulté dans les autres pays, qui n'ont pas la chance de la France d'avoir un système de sécurité civile qui est quand même performant, faut dire ce qui est, avec du bon matériel, des bons équipements, des bonnes formations, et aider ces gens en leur donnant peut-être des moyens qui sont réformés en France, mais qui peuvent avoir une seconde vie. Donc c'est parti comme ça en fait, de la Roumanie, après j'ai fait une mission au Tchad, et ensuite, j'ai rejoint une première association qui n'était pas pompier d'urgence internationale et qui travaillait sur les tremblements de terre. Et j'ai mis le pied comme ça dans les tremblements de terre en Turquie en 1992 à Erzincan, dans l'est de la Turquie, où là, j'ai eu le virus complet, quoi. Et après, j'ai continué à travailler sur des missions humanitaires, notamment les catastrophes comme les tsunamis, les séismes, les typhons. Et c'est lorsque j'ai rejoint Pompiers sans frontières il y a quelques années, on a eu quelques divergences, en fait, faut dire ce qui est, avec Pompiers sans frontières. Et l'équipe qui m'avait suivi à Limoges m'a dit si tu lances quelque chose, on te suit. Et on laisse Pompiers sans frontières. Bon, bah, j'ai dit OK. Voilà. Donc c'était en novembre 2004. J'ai déposé les statuts à la préfecture et on a créé la structure pompiers d'urgence internationale. Au départ, on était 4 dans le conseil d'administration. On était une vingtaine de membres. Et maintenant, on est 10 dans le conseil d'administration et on est 266 membres avec différents agréments dont je pourrais vous parler.
5: Alors justement, aujourd'hui, enfin, depuis 2004, l'association a continué de grandir, continué de s'étoffer. Aujourd'hui, quelles sont concrètement vos missions ?
4: Les missions n'ont pas changé en fait. Notre cœur de métier, c'est porter secours aux victimes de catastrophes naturelles dans le monde entier, sauf les pays en guerre, puisque ça pose beaucoup trop de difficultés. Mais on peut être dans un soutien dans un pays voisin, par exemple, mais on ne va pas dans un pays en guerre, déjà pour des problèmes d'assurance, mais c'est pas notre but. Mais notre but, c'est vraiment faire en fait notre cœur de métier de pompier, le faire bénévolement à l'étranger pour aider des populations qui sont victimes de catastrophes naturelles. Donc c'est vraiment notre cœur de métier, c'est notre priorité absolue de faire cela parce que le temps presse à chaque fois. Ensuite, on a une aide, on développe une aide logistique ou en formation pour des structures de secours à l'étranger qui n'ont pas de facilité pour avoir de la formation, avoir des véhicules, du matériel, parce que certains pays sont assez pauvres et n'ont pas forcément les budgets pour cela. Et le troisième volet, c'est qu'on développe la prévention des catastrophes naturelles. Donc on a mis au point, j'ai inventé il y a quelques années un simulateur de tremblement de terre qui a été renouvelé il y a quelques années au titre de l'innovation et qui s'appelle maintenant le Sismotruck. Et on vit en fait une expérience sismique dans un véhicule avec de la réalité virtuelle, une plateforme qui fait bouger les personnes selon un séisme qui est programmé. Donc il y a 6 tremblements de terre de programmés et on fait de la prévention. Donc ça marche énormément bien. Il est sollicité quasiment toutes les semaines. Il va dans toute la France, notamment dans les zones sismiques.
5: Et une mission à l'international, pardon, comment ça se prépare ? Quelles sont les premières étapes quand vous êtes appelé ?
4: Alors en fait, on n'est pas appelé. C'est le pays qui est victime d'une catastrophe qui lance un appel à l'aide internationale. Donc c'est pour ça qu'il y a certains pays qui sont victimes de catastrophes qui ne demandent pas d'aide ou qui refusent l'aide internationale pour diverses raisons. Donc s'il y a un appel à l'aide internationale, on y répond. Et comme on est une organisation non gouvernementale, on peut se permettre d'y répondre en toute liberté. On n'est pas tenu par le gouvernement français. C'est nous qui finançons 100% de la mission. Donc on déploie une mission, mais il faut que le pays fasse appel ou accepte l'aide internationale. Et ensuite, il y a toute une phase de préparation qui fait l'objet de tous nos entraînements, tous nos exercices de préparation et de la labellisation, le label des Nations Unies qui s'appelle INSARAG, qui dépend des Nations Unies à Genève, qui nous a été octroyé en 2010. Et on est la première équipe française à l'avoir obtenu ici, à Limoges, et on est toujours les premiers, et on s'appelle FRA01.
5: Justement, cette labellisation, vous êtes censé la renouveler en 2027, ça se passe comment, c'est d'être renouvelé ?
4: Alors, c'est tous les 5 ans, donc c'est ce qu'on a fait depuis 2010, sauf 2021, parce qu'il y avait le Covid, donc ça a décalé d'une année, et on se prépare pour 2027, alors c'est souvent très complexe, parce que ça demande 2 ans de préparation, avant l'échéance, et on doit démontrer à une dizaine d'experts internationaux, donc ça peut venir de tous les pays du monde. Il peut y avoir un Chinois, un Allemand, un Australien, un Philippin, un Marocain, enfin un Allemand, peu importe. Chacun dans sa spécialité. Donc ça peut être la spécialité de recherche et de sauvetage, la spécialité de management opérationnel, la spécialité des chiens de recherche, la spécialité médicale. Donc on travaille dans tous ces modules et on doit présenter aux experts exactement ce que l'on ferait s'il y avait une mission réelle qui se produisait. Donc ça veut dire depuis la pré-alerte de l'équipe, et même encore avant, est-ce que tous les membres de l'équipe ont leur dossier à jour, les vaccins, les passeports, les formations, le maintien des acquis opérationnels, les drones, les robots, etc. Et puis on doit montrer par un scénario qu'on est capable de mobiliser du personnel. Il faut qu'on soit 40 à 42 sauveteurs. Et dans cette équipe, il doit y avoir une équipe de management opérationnel, de commandement, si vous voulez, une équipe médicale, 2 équipes de sauvetage et une équipe logistique. Ça, c'est la structure de base pour toutes les équipes internationales qui sont agréées, qui sont labellisées. Et pourquoi 2 équipes de sauvetage ? Parce qu'on travaille pendant 10 jours, 24 heures sur 24. Donc une équipe au travail, une équipe au repos, et on se relaie tous les 5-6 heures en fonction des conditions météo.
3: Alors, vous avez quand même, de ce point de vue-là, une mission d'intérêt général qui est absolument capitale. Vous faites ça sous la forme associative. Alors que vous faites appel, et vous êtes très professionnel dans vos interventions.
4: Oui.
3: Donc, est-ce que c'est pas un problème, justement, d'être en statut associatif, ou est-ce que ça permet d'avoir plus de souplesse que si vous interveniez? Alors après, il y a une question de coût, effectivement. Mais voilà. Quel est l'intérêt de la forme associative dans ce cadre-là?
4: Depuis le début, on a toujours dit on va monter une structure associative et on ne veut pas qu'il soit question d'argent. Donc, c'est-à-dire que les personnes qui nous rejoignent, on le fait bénévolement. Nous, on prend en charge le transport, le rhabillement, le matériel, les équipements, etc. Mais ces personnes-là doivent apporter leur cœur, en fait, et leurs compétences de manière bénévole. Donc, ça peut être un frein parce que souvent, et notamment en France, il y a souvent, entre guillemets, une mauvaise appréciation des associations. On dit, ouais, mais ce sont des associations, donc c'est des francs-tireurs, c'est des électrons libres, ce ne sont pas des professionnels. Alors que, oui, mais nous, on leur répond, mais écoutez, 2010, nous, première équipe à avoir le label INSARAG, avant les équipes gouvernementales de la sécurité civile française. Donc on peut dire, on n'est pas des rigolos, quoi. On a fait ça. On a l'agrément de sécurité civile pour le département de la Haute-Vienne. On est reconnu d'utilité publique. Donc on va chaque fois chercher des agréments pour dire, voilà, prenez-nous au sérieux, on n'est pas des rigolos, quoi. On fait ça comme des pros, quoi. On fait ça comme des pros. Et parce que parmi nous, il y a aussi des pros, hein. Il y a des pompiers volontaires, des pompiers professionnels, et on fait ça comme des pros. On a toujours voulu faire ça comme des pros pour justement être bien considérés. Et ça commence à porter ses fruits, il n'y a pas longtemps. Au bout de 20 ans, quoi. Mais ça peut être un frein. Et après, il y a le frein financier, évidemment, quand on est dans un service départemental d'incendie qui est financé par les impôts, on a des budgets conséquents que nous, on n'a pas. Mais le côté associatif, c'est qu'on a un petit peu la fibre pour aller chercher les budgets ou les subventions qui vont bien, ou on négocie du matériel, parce qu'on est très très dur en négociation. Donc on peut avoir récupéré, on a récupéré un scanner de recherche d'une société française que peu d'équipes en France ont, et ça nous a coûté zéro. Voilà. C'est un peu le système D, voilà, on va dire.
5: Autre agrément que vous allez, enfin en tout cas évaluation que vous allez passer, c'est celle de l'OMS le mois prochain en juin.
4: Oui.
5: Ça consiste en quoi?
4: Alors l'OMS a demandé maintenant aux équipes qui faisaient du secours médical et qui prenaient en charge des patients, ils ont demandé, c'est ce qu'on vient un peu de dire, ils ont demandé une démarche professionnelle. C'est-à-dire qu'on ne peut plus se permettre de partir à l'étranger, de monter une tente pour faire des soins et d'accueillir des blessés, de leur donner des médicaments. Ça, ils ne veulent plus. Donc, ils nous ont dit, maintenant, si vous voulez continuer de le faire, il faut que vous passiez un agrément. Donc, je suis désolé, c'est de l'anglais, mais c'est Emergency Medical Team, donc une équipe d'urgence médicale. Donc, nous, on a choisi un niveau 1, parce que c'est le plus bas niveau, mais c'est déjà un gros morceau à avaler. Et on a pris la partie fixe, c'est-à-dire qu'on monte un hôpital de campagne ou une structure de soins. On doit être capable de la monter dans n'importe quel pays du monde. Et on a recherché cet agrément toujours pour montrer que on fera des soins médicaux, on distribuera des médicaments, mais selon une procédure officielle de l'OMS. Donc au mois de juin, à la mi-juin, il y a 5 experts européens qui vont venir nous évaluer. Et c'est l'évaluation finale, parce qu'on a déjà eu, en fin d'année dernière, la pré-évaluation, parce que ça demande 3 ans de boulot, la pré-évaluation. Ils nous ont dit, OK, vous êtes à 80% du but final. Maintenant, il reste 20%. Donc, vous avez jusqu'en juin 2026, mi-juin, pour prendre les informations supplémentaires, les compétences supplémentaires. Et on revient vous évaluer à la mi-juin, et ce sera à Châteauroux, sur le site du tir sportif là, des Jeux Olympiques, à Châteauroux, où ils vont venir une journée complète, enfin, 4 jours en entier, mais ils viennent une journée complète où ils vont visiter l'hôpital de campagne depuis la partie tri, en fait, comme dans un hôpital, depuis les urgences, on va dire, la salle de tri, jusqu'à l'accueil des patients, la partie isolement des patients s'il y en a qui sont contaminés. Et après, il y a le triage, les soins légers, les soins lourds, la pédiatrie, l'obstétrique, la morgue. On a une pharmacie et on a une structure de coordination pour travailler avec les autorités locales. Et on doit être capable d'organiser après des évacuations. Si on ne peut pas prendre en charge des patients qui sont trop lourds, on se coordonne avec les autorités locales pour évacuer. Et on doit avoir également la partie potabilisation de l'eau, être autonome en moyen de transmission, Internet, donc Starlink, Internet, etc.
5: Une dernière question avant de passer au premier interlude musical. Un rendez-vous plus proche, le week-end prochain, je crois.
4: C'est la semaine prochaine. La semaine prochaine, on a un rendez-vous particulier avec un projet européen qui s'appelle Be Prepared. Donc, être prêt, être préparé, ou je suis préparé par rapport à quoi? Bah, par rapport au risque de catastrophe naturelle. Donc, c'est très orienté sur les inondations et les incendies. Et on fait partie de ce consortium depuis plusieurs années maintenant, puisque c'est un appel à projet de la Commission européenne. Et on va présenter à Limoges, avec le consortium européen, ce projet, et notamment l'utilisation de la réalité virtuelle dans la préparation des populations face à un risque d'inondation. Donc les personnes qui voudront bien venir, c'est ouvert au public, pourront participer, tester ce dispositif, se retrouver par exemple dans une situation où ils vont vivre une inondation, dans un casque, mais c'est assez réaliste, et avec les précautions qu'ils peuvent prendre, ou les objets qui peuvent être à leur disposition pour peut-être se sauver, se protéger, ou protéger leur maison ou leur famille.
5: Et les informations sont à retrouver sur votre page Facebook ?
4: Oui, on va diffuser très prochainement une information sur la page Facebook de Pompiers de l'Urgence Internationale, donc Facebook, et on fera également LinkedIn, pour avoir un QR code d'accès. Ce sera avec l'association APALS à Limoges, où on va présenter des conférences, faire une conférence, et le public pourra tester les équipements.
3: Alors pour la transition, on vous a choisi un groupe qui va vous rappeler votre activité non-stop. Le groupe s'appelle Catastrophe et le titre en question s'appelle Sauvons-nous.

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1: Retour dans Entre nous avec Philippe Besson, donc fondateur et président de Pompiers Urgence Internationale, au micro de Lucie Alix. Après cet intermède musical, Catastrophe, sauvons-nous.
2: Pour cette deuxième partie d'émission, on va partir aux Philippines avec votre, peut-être, je crois, la mission la plus récente, en tout cas en novembre 2025.
3: Oui, la mission d'urgence la plus récente, oui. Oui. Okay.
2: Quand l'équipe est arrivée du coup aux Philippines, après le passage de ce typhon, qu'est-ce qu'elle découvre en premier ?
3: Alors, ça a été une mission un peu particulière, parce qu'au départ, on était parti en Indonésie. Pour un projet très important qu'on a avec l'université de Depok à Jakarta, qui va consister à former 1 700 000 agents de sécurité sur la prévention des tremblements de terre, parce qu'ils s'attendent. Ils nous ont expliqué ça, en fait, les scientifiques de l'université ont expliqué qu'il y avait un cycle, en fait, de tremblements de terre qui se produisaient tous les 200-220 ans. Et ils ont dépassé cette période de 220 ans. Donc ils s'attendent à ce qu'ils appellent le méga thrust, le méga tremblement de terre. Mais quand ils parlent d'un méga tremblement de terre, ils s'attendent à une magnitude de 9 à 9,5 sur l'échelle de Richter, ce qui est considérable. Un tsunami de 30 mètres de haut. Enfin, ils ont déjà des traces historiques de ce qui s'est passé. Donc ils ont vraiment des informations précises et ils ont très peur. Et ils nous ont dit, on prend ça très au sérieux et on a besoin de former ces personnels-là pour qu'ils puissent encadrer la population, les évacuations et éviter que ce soit une hécatombe parce qu'il va y avoir plusieurs tsunamis, il va y avoir des points chauds, ça va être très compliqué. Et quand on était en Indonésie, donc on a fait le lancement en fait de cette opération et au même moment s'est produit le typhon aux Philippines. Et on s'est dit, plutôt que de rentrer directement à Limoges, si on faisait un petit crochet par les Philippines pour aller aider nos collègues, parce qu'on a un accord de coopération avec les Philippines, et on a un bureau de pompiers d'urgence internationale à Manille. Et donc, on a fait une petite déviation, en fait. Donc, on a refait un périple assez fatigant, mais on est arrivé à Tacloban. Et à Tacloban, la police de Tacloban était là pour nous accueillir et nous transporter directement avec un véhicule jusque dans le sud des Philippines, qui avait été touché par le typhon. Et là, quand on est arrivé, c'est un peu comme d'habitude, malheureusement, c'est que le typhon avait complètement balayé une zone qui était déjà assez pauvre. Donc les habitations ont volé en éclats. Il n'y avait plus d'eau potable, plus de nourriture, plus de vêtements pour certains. Donc on a mis en place très rapidement déjà l'eau potable parce que l'eau est quand même une priorité. On peut arriver à se passer de manger. Mais se passer de boire, on tient pas longtemps. Donc on avait avec nous fait partir de Limoges une autre équipe avec des équipements de purification d'eau. Donc on s'est rejoint sur place et on a mis en place des systèmes de distribution d'eau potable mobiles en quelque sorte, quoi. Parce qu'il faut savoir qu'aux Philippines, quand il y a une alerte comme ça, ils avaient été avertis de l'arrivée du typhon, hein, parce que c'est pas comme un tremblement de terre, il y a plusieurs jours à l'avance, ils le connaissent. Donc ils avaient évacué la population et ils avaient mis dans des centres d'évacuation qui sont un peu comme des gymnases mais sans mur, quoi. Il y a que le toit. Donc c'était assez rudimentaire. On a mis en place donc l'unité de purification et on a distribué de l'eau potable comme ça pendant des jours et des jours. On en a profité aussi avec la police pour aller acheter nous-mêmes, on avait un petit peu d'argent à Tacloban, de l'aide alimentaire. Donc on les a laissé choisir, donc c'était principalement du riz, il y avait par exemple du poisson en boîte, il y avait des sucreries pour les gamins, il y avait quelques jouets, quelques petites bricoles comme ça pour les enfants parce qu'ils étaient assez traumatisés. Et on a comme ça constitué avec l'aide de la police, et là il y a eu une solidarité extraordinaire avec les mairies, avec la police de Tacloban qui s'est mobilisée. Ils ont fait venir toutes les jeunes recrues, ils nous ont prêté les camions, on a transporté toute l'aide comme ça en pleine nuit depuis Tacloban jusqu'au lieu de la catastrophe, et on a distribué directement de l'aide alimentaire aux familles. Et on s'est déplacé dans plusieurs villages comme ça, où à chaque fois on faisait eau potable, aide alimentaire, on faisait de l'expertise bâtimentaire en quelque sorte pour voir les maisons qui pouvaient être réhabilitées, ou consolidées, ou celles qu'il fallait complètement détruire. Pour être franc, il n'y avait pas beaucoup qui pouvaient être réhabilitées. Il y a eu des coulées de boue, il y a eu vraiment un phénomène énorme. Et puis on a terminé dans un dernier village où là ça nous a assez frappé parce que la population s'était réfugiée dans l'école. C'était le seul bâtiment en dur. Sauf que le toit de l'école s'est envolé. Et il y avait comme, un peu comme un phénomène de tornade. Et il y a un bébé qui a été retenu au dernier moment par sa mère parce qu'il allait partir avec le typhon. Et effectivement, quand on a vu le toit de l'école, quand on a vu tout, on s'est dit c'est pas possible, quoi. Donc on a promis qu'on acheminerait de l'aide pour rebâtir le toit de l'école, pour qu'ils aient une structure en dur, si jamais un autre typhon se produisait. Et bon, il y a forte chance que ça se produise, ça se reproduise malheureusement, parce que les Philippines, comme l'Indonésie, sont dans le top 5 des pays soumis aux catastrophes, que ce soit les tremblements de terre, les volcans, la sécheresse. Et maintenant, il n'y a pas très longtemps, ils nous ont contactés, ils ont des feux de forêt sur certaines îles au large des Philippines, au large de Giwan, où on est allé pour un précédent typhon. Et donc, ils ont demandé de l'aide pour aller les former, les équiper, parce que c'est, pour eux, c'est complètement nouveau. Ils n'ont aucune connaissance de ce phénomène.
2: J'imagine qu'il y a souvent aussi peut-être le problème de la barrière de la langue. Comment on le surmonte aussi quand on est sur le terrain?
3: Oui. Alors, on n'est pas très fort en anglais. Bon, on fait des progrès, hein, on essaye de s'améliorer. Mais la langue internationale, c'est l'anglais. Bon, certaines zones, c'est l'espagnol. Mais on parle un minimum anglais, on va dire. Mais on arrive toujours à se faire comprendre. Et puis, si vraiment la langue ne marche plus, le papier, le crayon, le dessin, et on arrive à se faire comprendre. Bon, il faut parler un minimum anglais. Ouais. C'est les prérequis.
2: Vous êtes rarement le seul groupe de sauveteurs sur place, si je peux utiliser le mot de sauveteur. Comment vous vous organisez justement avec les autres groupes internationaux qui peuvent être déjà sur place ou venir seulement vous prêter main forte?
3: Aux Philippines, on était les premiers et les seuls arrivés sur la zone de la catastrophe. Il n'y avait pas d'autres équipes internationales parce qu'on est intervenu dans le cadre d'un accord bilatéral qu'on a avec les Philippines, puisqu'on a un bureau sur place. Après, quand il y a d'autres équipes internationales, tout dépend si ces équipes sont classifiées, comme on disait tout à l'heure, là, labellisées par l'ONU ou pas. Quand elles sont labellisées, c'est beaucoup plus facile pour nous parce qu'on peut avoir confiance en elles. On va parler, entre guillemets, le même langage. C'est-à-dire que, par exemple, la structure dont je vous ai parlé, la coordination opérationnelle, le médecin, l'équipe de sauvetage, la logistique, ils ont la même organisation. Les effectifs peuvent être un peu différents parce qu'il y a des équipes plus importantes. On parle d'équipes lourdes à 80 sauveteurs. Nous, on est équipe médium à 40, mais on a le même langage, la même méthodologie quasiment. Et surtout quand on fait par exemple une évaluation bâtimentaire sur un tremblement de terre, quand on fait la première évaluation, qui est très importante parce qu'elle va définir pour l'ONU la priorité d'intervention. Alors c'est de la situation de catastrophe, donc c'est un peu dur ce que je vais dire, mais quand on fait une évaluation des bâtiments, comme si on était ici dans la rue, on va faire bâtiment par bâtiment. Et les choses sont très simples. C'est est-ce qu'il y a des victimes vivantes, ensevelies, confirmées ou non? Donc oui ou non. S'il y a des victimes confirmées vivantes, est-ce qu'il faut moins de 12 heures ou plus de 12 heures pour l'extraire de la zone où elle est ensevelie? Et en fonction de ça, vous avez A, B, C, D. A, c'est la priorité parce que les victimes vivantes sont confirmées. Et on sait qu'en moins de 12 heures, on va la dégager, donc elle aura des chances de survie maximum. Et après, c'est B, C ou D. Et en D, bien sûr, c'est les derniers bâtiments. Donc si malheureusement la victime est ensevelie, qu'elle est inconsciente, qu'elle ne peut pas répondre à nos appels, qu'elle ne peut pas se manifester, elle ne va pas passer en priorité. Voilà. Mais c'est en situation de catastrophe. Quand on a des centaines et des centaines d'immeubles, on est obligé de faire comme ça parce que si on se jette sur le premier bâtiment venu, on peut, je ne sais pas, on travaille sur un immeuble de bureau, en fonction de l'heure du CI, ça se trouve, il n'y a personne dans le bureau, quoi. Ou alors si on travaille sur une maison où on n'entend rien, mais peut-être qu'il n'y a pas de victime, peut-être que les personnes étaient sorties avant ou étaient absentes de leur domicile. Enfin, voilà, donc c'est des critères comme ça qui sont utilisés. Et quand on travaille avec des équipes qui sont classifiées, on parle le même langage. Donc on peut, nous, commencer un travail sur un immeuble et le relais peut être pris par une autre équipe, classifiée aussi, parce qu'on a confiance, on sait qu'on peut leur passer le flambeau et on continue, quoi.
2: Quand vous repartez de ce type d'endroit, est-ce que vous avez l'impression d'en avoir assez fait ou on a toujours envie d'en faire plus?
3: On a toujours envie d'en faire plus. Et souvent où on est un peu traumatisé nous aussi, c'est quand les autorités locales décident de stopper les secours. Parce que y a certains pays qui poussent la date limite le plus loin possible, et d'autres pays sont assez pressés de mettre fin aux opérations, surtout qu'il y a des équipes étrangères. Il y a certains pays maintenant qui acceptent difficilement des équipes étrangères. Hein. Bon, quand on est présent sur place, on essaie toujours de négocier, quoi. Donc il y a une partie statistique qui est tenue. Hein. Donc quand on était en Turquie, par exemple, à Karaman de Marache, on a sauvé des victimes vivantes immédiatement. On en a sauvé sur les premiers jours. Et après, forcément, ça diminue. Après, vous sortez plus que des personnes décédées, vous trouvez plus personne. Donc, et là, les autorités locales commencent à se dire, bon, ça sent la fin. Et parfois, elles sont pressées de mettre fin et nous, on essaie de repousser. Oui, mais il y a peut-être encore des blessés dans certains villages. Il faut peut-être qu'on aille sur place. On essaie toujours de repousser parce que il y a toujours une sensation d'inachevé. Mais nous, on essaye de contrecarrer ça en continuant de collaborer avec les pays dans lesquels on est intervenu. Donc, par exemple, on est intervenu à Beyrouth pour l'explosion dans le port de Beyrouth. On a tissé des liens avec les pompiers de Beyrouth et la défense civile de Beyrouth avec les pompiers. Et ce matin, on a envoyé un conteneur de Limoges à Beyrouth qui sera pris en charge par les pompiers sur place pour aider la population et les pompiers.
2: Vous avez parlé de la Turquie, on va développer plus tard en troisième partie d'émission.
3: Oui.
2: Je reviens aux Philippines, à ces typhons. Le fait d'aller sur place, d'aider les populations, est-ce que ça vous permet aussi d'avoir un autre regard sur peut-être le changement climatique qui peut impacter ce genre d'événement?
3: Oui, on en parle très souvent, mais ça fait déjà plusieurs années qu'on en parle. On dit que nous, au départ, on était plutôt spécialisés sur les tremblements de terre, mais qu'on a vu apparaître par la suite. On a commencé par des inondations, on a vu des cyclones, des typhons, et on a vu surtout la montée en puissance de ces phénomènes, parce qu'avant... Bon, c'était assez progressif. Un typhon, on est prévenu, ou un cyclone, on est prévenu plusieurs jours à l'avance. On reçoit des alertes sur nos smartphones, on sait, parce qu'on a un site dédié pour ça. On est identifié, on connaît la procédure. Et ça montait en puissance, on va dire, de manière normale. Là maintenant, en moins de 24 heures, vous avez un typhon qui peut passer d'un niveau 2 à un niveau 5 en 24 heures. Quoi. Et ça, c'est du jamais vu. Et quand on en parle, les gens nous disent oui, enfin bon... Là, ils commencent peut-être à réaliser qu'il y a des choses qui se produisent. On intervient au Pérou pour des feux de forêt, au Pérou, dans le Machu Picchu. Et les pompiers sont complètement démunis, quoi. Parce que, alors déjà, il n'y a pas de route. Donc, ils font tout à pied. Donc, on leur a donné des drones, on leur a donné du matériel de lutte contre les feux de forêt. Ils ont un terrain qui est accidenté. Ils sont à 3 000 mètres d'altitude. Donc tout ça, c'est nouveau. Et quand on fait des conférences ou des présentations, un peu comme aujourd'hui, j'en profite pour en parler, pour dire ça commence, ça vient. Et que tôt ou tard, il faut le dire, à Limoges, ça arrivera aussi. Il ne faut pas penser qu'on est complètement préservé de tout ça. Donc il faut prendre des précautions. Je ne veux pas être alarmiste, mais il faut prendre des précautions, il faut faire attention. Regardez quand il y a des orages à Limoges, parfois ils ont une puissance, une violence qu'on n'imagine pas. Hein. Ils tombent des seaux d'eau en quelques minutes. Là, c'est... Voilà, et tout ça, il faut le prendre en compte. Moi, je vous ai cité le Pérou, mais je pourrais vous citer l'Indonésie, je pourrais vous citer les Philippines aussi.
2: Je crois que c'est l'heure du deuxième interlude musical.
1: Oui, avec un morceau d'actualité, un morceau qui est coproduit par les Anglais de Massive Attack et l'Américaine Tom Waits. Et le titre en anglais, c'est Boots on the Ground. C'est un sujet avec la guerre qui est complètement dans l'actualité.

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1: Voilà, c'était Massive Attack et Tom Waits à Boots on the Ground et on est toujours dans Entre nous avec Philippe Besson, fondateur et président de Pompiers de l'Urgence Internationale, au micro de Lucie Alix.
2: Pour cette dernière partie d'émission, on revient du coup en Turquie en février 2023 après les deux séismes majeurs.
3: Oui.
2: J'aimerais savoir déjà comment vous avez vécu cette intervention.
4: Alors, on l'a vécu de manière un peu particulière parce que déjà, on a pu faire la mission en entier, complètement. Et on était assez satisfaits parce que tout ce qu'on a l'habitude de faire en entraînement, on l'a mis en œuvre. Donc là, déjà, on s'est dit, bon, on n'a pas faux. Quand on s'entraîne, on est dans les bons objectifs. Ensuite, on a pu sauver deux victimes vivantes des décombres au centre-ville de Karaman de Marache. Et le troisième volet, c'est que ça s'est produit en pleine nuit. Donc on a reçu une alerte immédiate sur nos téléphones et on a un tissu maintenant de relations internationales qui est extrêmement développé. Et donc on a reçu en fait en direct, moi j'ai reçu par WhatsApp un message d'un Turc que je connais très bien d'une équipe de secours, qui m'a dit « viens ». Il ne m'a pas dit grand chose, il m'a dit « viens, venez, on a besoin de vous ». Donc pour que des Turcs disent ça, on s'est dit oula, c'est du lourd, c'est du sérieux quoi. Et effectivement, donc on a tout de suite lancé l'alerte comme on fait d'habitude. On a préparé l'équipe ici à Limoges, on a chargé le matériel, on est parti avec une partie du matériel avec nous et on a une autre partie du matériel qui est partie avec un organisme avec lequel on travaille qui s'appelle Bioport qui est à Lyon qui nous a fait le transport du matériel parce qu'on a des équipements un peu particuliers, des groupes électrogènes, des batteries, donc ça peut partir qu'en avion cargo, qu'en fret. Et on avait une relation amicale avec quelqu'un qui est en Turquie, que mon épouse en fait avait lancé dans le domaine du voyage il y a quelques années, avec une agence de voyage en Turquie. Et on l'a appelé, on lui a dit qu'on intervenait en Turquie à Karaman de Marache, parce qu'il y avait eu un séisme à Karaman de Marache et un autre à Gaziantep, à quelques heures d'intervalle. Et deux séismes majeurs, vraiment très puissants. Il faut savoir qu'on était en plein hiver. On est intervenu en pleine tempête de neige, par moins 15 degrés, donc des conditions extrêmes. Et par cette relation qu'on avait avec Serhat, c'est son prénom, lui a tout organisé. Il nous a dit, vous allez partir de Limoges, donc vous prenez un avion, vous arrivez à Ankara, je serai là avec un bus, un camion, je vous emmène à Karaman de Marache. Donc pour nous c'était royal, quoi, parce qu'on est venu avec des chiens, du matériel, on s'est posé à Ankara. Il s'était arrangé pour qu'on puisse passer la douane sans difficulté. On a passé les chiens, le matériel, tout. On a tout chargé dans le véhicule et on est parti par la route d'Ankara jusqu'à Karaman de Marache, en pleine tempête de neige, en pleine nuit. Et arrivé sur place, on a fait ce qu'on a l'habitude de faire. Donc on a pris contact avec les autorités locales. Donc là, c'était un peu particulier et on a été tous un peu surpris. D'habitude, on rencontre l'autorité locale chargée de l'urgence, un peu comme si on rencontrait le préfet. Coordonne les secours et il est censé nous faire un état des lieux, un bilan, nous dire où est-ce qu'il a besoin de nous, etc. Et là, en fait, je me suis présenté, j'ai dit voilà, toutes nos condoléances pour ces catastrophes, hein, le speech un peu habituel hein, pour l'entrée en matière. Et il m'a dit, t'es disponible? Je dis oui, tu veux pas? Non, je dis, on est là pour vous aider. Donc, bon, ok, tu pars. Donc il m'a dit, je te mets une escorte de police. Bon, il m'a dit ça en anglais. Il m'a dit, je te donne une escorte de police. Tu pars avec ton équipe, vous allez au centre-ville de Karaman de Marache, il y a des vies à sauver. Bon. Ok. Donc on est parti avec toute l'équipe au centre-ville avec une escorte de police, parce qu'il y avait un trafic pas possible. C'était vraiment une catastrophe majeure. Hein. Tout était par terre. Et on est arrivé au centre-ville. On a déchargé notre matériel. On a installé notre petite base opérationnelle. On s'est mis en relation avec la police turque qui nous a fait un cordon de sécurité. Et là, on a commencé à travailler. Et là, très rapidement, les chiens ont marqué. Mais alors, très vite. Et on avait une sollicitation considérable de la population. « j'ai mon frère au téléphone, il est sous les décombres de cet immeuble-là. Ah ben, moi, j'entends un bébé qui crie de l'autre côté. » on a dit « Attendez, il faut qu'on ait de la méthode, parce que sinon, on ne va jamais y arriver. » Et donc, on a pris d'abord la décision de travailler sur un immeuble qui était un immeuble de 10, 12 étages qui en faisait plus que 4, qui était complètement incliné à 45 degrés. Et là, quand on a passé les chiens, le chien a marqué. Donc si le chien marque, c'est qu'il y a une victime vivante. Donc on s'est dit, banco, on fonce. Donc on est monté dans l'immeuble qui était incliné, avec les risques de réplique. Donc c'était extrêmement dangereux. Et là, on a trouvé une première scène un peu difficile pour les équipes, mais bon, on n'a pas le temps d'y réfléchir. C'est qu'il y avait une dame qui était décédée, et juste à côté, qui l'a protégée en quelque sorte, il y avait une jeune fille de 16 ans, vivante. Donc, on a, l'équipe médicale a mis en place tout ce qu'il fallait pour la stabiliser, pour qu'on puisse la dégager tranquillement, on va dire, pour qu'elle puisse survivre, hein, en quelque sorte. Mais en fait, c'est le corps de sa tante, on a su après que c'était sa tante, c'est le corps de sa tante qui l'a protégée, qui lui a sauvé la vie. On l'a dégagée, et puis bon, on a pris des méthodes peu orthodoxes, hein, on a pris une grue, un filin, on a mis notre barquette de sauvetage, on a conditionné la victime dedans, et puis on l'a évacuée comme ça, on l'a confiée au secours turc. Qui se sont fait un plaisir, il était très heureux de la récupérer et de l'emmener vers l'hôpital. Et donc après, on a continué de travailler dans plusieurs immeubles. Ce qui était impressionnant, c'est que des immeubles de 10-12 étages, donc on sait qu'ils faisaient 10-12 étages parce que dans le poste de commandement qu'on avait installé sur un terrain qu'on avait demandé d'utiliser, on est allé sur Google Earth et on a regardé en fait comment était l'immeuble avant le tremblement de terre. Et on s'est dit, oulala, donc un immeuble de 10 étages qui fait plus que 4 mètres de haut, ça va être compliqué. Il y avait beaucoup d'effondrements qu'on appelle en millefeuille, c'est-à-dire que l'immeuble s'est effondré sur lui-même. Ça fait comme le gâteau, le millefeuille. Donc ça fait une multicouche comme ça, où les chances de survie sont quand même assez réduites dans ces cas-là. Et on a travaillé comme ça sur plusieurs immeubles. On a fait travailler les chiens, on a été jusqu'à l'épuisement de tout le monde pendant des jours et des jours. Et on a travaillé sur un deuxième immeuble où une équipe turque nous a dit « Il nous semble qu'il y a une victime, mais on n'est pas sûr. » Bon, donc là, on a, pareil, repassé les chiens. Et effectivement, le chien a marqué. Donc, il y avait une victime vivante qu'on a localisée alors, sous une dalle complètement inclinée, dans une espèce de boutique, pareil, avec un immeuble au-dessus qui était effondré. Et on voyait que le bras pendre de la dame, une dame de une soixantaine d'années. Donc, on a mis en place toute la sécurité. On a fait un étaiement... on a soutenu en fait la dalle de manière provisoire, on va dire, parce qu'il n'y avait pas de bois pour faire des étaiements. On s'est débrouillé, on a médicalisé la victime, puis on a commencé à la dégager. On a mis pour les deux victimes, pour chaque victime, on a mis entre 8 et 10 heures pour les dégager. Mais on était super heureux parce qu'on a sauvé deux vies là en moins de 24 heures dans des immeubles qui étaient vraiment délabrés. Et voilà. Et on a continué ça pendant des jours, dans d'autres quartiers de Karaman de Marache. Et après, on s'est éloigné à la demande des autorités locales. On s'est éloigné du centre-ville pour aller porter secours à des blessés qui étaient à l'extérieur de la ville. Mais c'était surtout le centre-ville de Karaman de Marache. On a vu des mosquées effondrées, des immeubles complètement effondrés. Et curieusement, des immeubles intacts, quasiment. Et à côté, un immeuble complètement effondré. Tout le centre-ville était comme ça. Donc c'était une mission difficile. Les conditions étaient quand même extrêmes avec la météo, c'était très très dur. Le matériel gelé à l'intérieur comme à l'extérieur. Parce qu'on travaille, on est sous des tentes, hein, on n'est pas sous des abris en dur. Et ça gelait à l'intérieur et à l'extérieur, les batteries gelées, tout le matériel gelé, les hommes gelés. Et puis, on faisait un briefing tous les jours, on essayait de faire un débriefing tous les soirs entre nous à chaque rotation d'équipe pour voir si le moral était bon. Parce que ça a été, il y a eu des scènes assez difficiles.
2: Justement, ces missions extrêmes, je suppose fortement qu'elles repartent avec vous en France. Comment vous gérez l'après-mission et les effets psychologiques qu'elles peuvent avoir?
4: Alors, en règle générale, on fait un débriefing sur place. Donc, on essaye de toujours être en contact de l'équipe. On essaye de voir ceux qui vont bien, ceux qui vont moins bien, ceux qui ont des soucis, ceux qui sont malades, parce que ça peut être un problème. En Turquie, c'était un problème. La population était tellement gentille avec nous qu'ils ont offert de la soupe et des aliments à l'équipe. Donc les gars n'ont pas osé dire non. Et puis il y en a un qui a commencé à être malade. Gastro, le deuxième gastro, le troisième gastro. Et on avait comme ça, ça commençait à s'empirer. Quoi. Donc heureusement, le médecin a pu stabiliser tout ça. Mais ça commençait à être compliqué, parce que ça veut dire qu'on perdait une équipe de secours. Et on n'avait plus qu'une, sur les deux. Donc ça posait problème. Donc, c'était moi qui étais le team leader, j'ai dû remettre un peu les choses en place. Malgré tout, là on dit, écoutez les gars, là on n'est pas en entraînement, c'est du réel. Faites attention, il faut faire vraiment très attention à ce que vous mangez. Prenez du repos, reposez-vous, hydratez-vous. C'est très important de faire tout cela. Donc, on a dû recadrer un peu les choses. Mais ça a été une mission difficile avec ce soutien psychologique qu'on fait d'abord entre nous. Bon, je dis psychologique, mais c'est plutôt une discussion entre nous pour voir qui va bien. Et ensuite, au retour de mission, maintenant, il y a un débriefing avec un psychologue et un spécialiste systématique. Parce que c'est trop compliqué. Il y a des personnes qui le vivent plus ou moins bien. Parce qu'on a des personnes expérimentées qui interviennent. et d'autres qui ne sont pas... ça peut être parfois la première mission. Donc pour une première mission, arriver à Karaman-Maraş dans un tremblement de terre majeur avec des milliers de morts ou de blessés, c'est pas forcément évident à gérer, quoi.
2: Selon vous, est-ce que le grand public connaît assez justement ce travail d'urgence et le travail que vous donnez bénévolement ?
4: Non, pas encore assez. On a encore des personnes, bon, peut-être qu'elles vivent dans une grotte, je sais pas, mais il y a encore des personnes qui nous disent « Ah bah, je savais pas qu'il y avait une équipe comme vous à Limoges ». Pourtant, on essaye de faire un maximum de communication, hein, que ce soit sur les réseaux sociaux. On fait, là, par exemple, pour l'EMT, enfin, l'hôpital de campagne, on va faire un club de la presse là, le 26 mai. On essaie toujours d'utiliser les réseaux sociaux. On fait des vidéos, on communique sur tout ce qu'on peut faire. Mais il y a encore des personnes qui ignorent qu'on existe. Et, alors, on développe la com au maximum, mais ça ne suffit pas, apparemment.
2: Dernière question ? J'ai encore un peu de temps. après toutes ces années et toutes les catastrophes que vous avez couvertes, comment est-ce qu'on continue à avoir de l'espoir et justement on continue à avoir, pardon pour le mot, mais la niaque d'y aller ?
4: Ah, c'est une question difficile. Je pense que c'est dans nos gènes. Donc, c'est ce que je dis souvent, on a 266 membres actifs et bienfaiteurs. Et on a des personnes de l'ensemble de la France, voire même de l'étranger, puisqu'on a même un Belge qui est avec nous. On a des gens qui viennent, par exemple, de Nice, qui vont venir 48 heures ici à Limoges s'entraîner pour dormir sous la tente, ne pas dormir quasiment, travailler 48 heures d'affilée dans des conditions difficiles, sous la pluie, dans le froid, sous la chaleur. Et ben, ils sont contents. Donc je pense que, et moi aussi, donc je pense que c'est dans nos gènes, on a ça dans notre sang, d'aider les autres, et tout ce qu'on peut faire, on essaye de le faire jusqu'au bout. Et ça, c'est ce qui est reconnu aussi par les autorités internationales, c'est qu'on ne s'arrête pas au premier obstacle. Donc si un mur a percé, on va le percer. Si on n'a pas ce qu'il faut pour le percer, ben, on prendra une pierre, on va le casser, on ira jusqu'au bout, parce qu'on sait qu'il y a des vies à sauver, qu'il y a des personnes qui ont besoin d'aide. Des adultes comme des enfants, et il faut qu'on les aide parce qu'ils n'ont pas forcément les mêmes avantages que nous ici en France. C'est compliqué dans certains pays, pour des raisons financières, pour des raisons d'organisation, pour des raisons politiques, peu importe, mais c'est pas forcément évident pour eux, et on est là pour les aider, et tout le monde a la niaque.
1: Merci Philippe Besson d'être venu au micro des radios associatives du Limousin, et merci de nous avoir donné une belle leçon d'humanité. À bientôt.
4: Merci, à bientôt.
0: Entre nous, on parle d'ici et parfois du reste. Et si ce n'est de pouvoir changer le monde, on essaye de comprendre ce qui est à portée de notre main et de notre oreille, ici.

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1: Bonsoir à tous. Donald Trump condamne les frappes israéliennes sur Beyrouth. Au moins 3 personnes sont mortes ce matin après cette nouvelle attaque de l'État hébreu sur la capitale libanaise. Des bombardements qui n'auraient pas dû avoir lieu, affirme le président américain, avant d'appeler à la fin des combats généraux. Sur place, le locataire de la Maison Blanche assure qu'un accord de paix avec l'Iran est proche, ce que dément Téhéran pour le moment. Donald Trump attendu demain en Haute-Savoie pour le sommet du G7 à Évian. Il devrait d'ailleurs s'entretenir avec Emmanuel Macron dans l'après-midi avant l'ouverture du sommet international où est notamment attendu mardi matin le président ukrainien Volodymyr Zelensky. Et à la veille de l'ouverture de ce sommet, des milliers de manifestants se sont donné rendez-vous dans les rues de Genève en Suisse pour une marche baptisée Nos G7, une mobilisation à l'appel de plusieurs associations, mouvements politiques et syndicats suisses pour dénoncer l'impérialisme et la politique de ces grandes puissances étatiques qui, selon eux, détruisent la planète. Dans le reste de l'actualité, plus aucun d'examen du baccalauréat après-midi, c'est ce que souhaite instaurer le ministre de l'Éducation nationale, Édouard Geffray, pour faire face au réchauffement climatique. Alors qu'une nouvelle semaine étouffante s'annonce, selon Météo France, après les épreuves anticipées de français et de mathématiques pour les premières la semaine dernière, les candidats de terminale démarrent leur semaine d'examen demain matin avec la philosophie. À la page des sports en cyclisme, coup double pour Isaac Del Toro, le Mexicain de la team UAE a remporté en fin d'après-midi l'étape reine du Tour Auvergne-Rhône-Alpes au sommet du plateau de Solaison, s'offrant par la même occasion la victoire finale au général. Le Français Paul Sexas, victime d'une lourde chute hier, a lui été contraint à l'abandon plus tôt dans la journée. La Coupe du Monde de football, et c'est au tour de l'Allemagne d'entrer en lice ce soir. La Mannschaft affronte Curaçao qui participe à son tout premier mondial. Le coup d'envoi a été donné à 19h. Plus tard dans la soirée à 22h, les Pays-Bas affronteront le Japon. Cette nuit, la Côte d'Ivoire joue contre l'Équateur à 1h du matin et puis la Suède fera face à la Tunisie à 4h du matin. Voilà pour l'essentiel de l'info. Bonne soirée à tous.
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1: Le grand retour de Mentissa au programme aujourd'hui dans Backstage.
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1: La chanteuse belge revient cette semaine avec un tout nouvel album intitulé « Enfant difficile ». C'est le 2e disque de Mentissa qui avait été révélé lors de la 10e saison de The Voice et qui avait explosé avec son titre « Et bam, on s'en souvient tous ». Dans ce dernier projet, donc, la jeune femme a souhaité faire passer un message fort, inspiré d'un vécu personnel, et elle est toujours aussi touchante dans son single qui porte le même nom que l'album. Elle s'adresse à tous les enfants qui se sentent différents. La petite moi avait besoin d'enfin raconter sa version de l'histoire, confie l'artiste. Mentissa sera en tournée à travers la France en fin d'année. La billetterie est déjà ouverte. Elle sera également à retrouver sur plusieurs scènes de festivals dans les prochaines semaines.

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5: Bonsoir à tous. Elle pourrait être plus forte que celle de fin mai. Météo France s'attend à une vague de chaleur inédite cette semaine. Pour un mois de juin, des pics entre 36 et 38 degrés sont attendus, notamment dans le sud-ouest. Et ce, alors que plus de 730 000 élèves de terminale vont démarrer demain leur examen du baccalauréat. Les candidats plancheront d'abord sur la philosophie ce lundi, avant les épreuves de spécialité jusqu'à la fin de semaine. Et puis le grand oral dès la semaine suivante. La signature de l'accord de paix entre les États-Unis et l'Iran retardée, promise dans la journée par Donald Trump. Elle a été compromise par les frappes israéliennes sur le Liban ce matin. 3 personnes sont mortes dans la capitale Beyrouth. Le président américain qui a condamné ces attaques et demandé la fin des combats à Tsahal et au groupe pro-iranien du Hezbollah. Le locataire de la Maison Blanche attendu demain à Évian, en Haute-Savoie, pour le sommet du G7 aux côtés des dirigeants des 6 autres plus grandes puissances industrielles. Un entretien avec Emmanuel Macron en amont de ces discussions est prévu dans l'après-midi. Le chef de l'État qui donnera également une interview sur le 13h de TF1 demain, sa toute première à la télévision depuis plus d'un an. Retour en France, un dernier hommage à Bernadette Chirac. Ça s'est déroulé en Corrèze aujourd'hui, département où l'ancienne première dame avait occupé un poste de conseillère générale. Ce sont eux qui vous disent merci, a déclaré Claude, la fille de Bernadette et Jacques Chirac, durant cette cérémonie. Les sports et bonne nouvelle pour les Bleus qui sont au complet à l'entraînement aux États-Unis aujourd'hui, à 2 jours désormais de leur premier match de Coupe du Monde face au Sénégal. Les hommes de Didier Deschamps s'envoleront ensuite pour New York où se jouera le match face aux Lions de la Teranga. Enfin du rugby à suivre ce soir. 2e match de barrage en top 14. Le Stade français accueille La Rochelle à 21h05. Le vainqueur de cette rencontre affrontera Montpellier pour une place en finale. L'autre demi-finale opposera le Stade toulousain au Racing 92, tombeur de Pau hier soir. Voilà pour l'essentiel de l'info. Excellente soirée à tous.
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5: Au Racing 92, tombeur de Pau hier soir. Voilà pour l'essentiel de l'info. Excellente soirée à tous.
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Bonjour à tous, c'est vraiment classique, une émission préparée et présentée par Michel Reynaud. Au programme aujourd'hui, Prokofiev, Fauré et Schubert. Nous commençons tout de suite avec ce concerto pour violon et orchestre numéro 2 en sol mineur, opus 63 de Prokofiev, interprété par Isaac Stern au violon avec The Philharmonia Orchestra, placé sous la direction de Leonard Bernstein.

Le concerto pour violon et orchestre numéro 2 en sol mineur, opus 63 de Sergueï Prokofiev, interprété par Isaac Stern au violon avec The Philharmonia Orchestra sous la direction de Leonard Bernstein. C'était un enregistrement qui datait de 1957. Nous faisons suivre Gabriel Fauré, un prélude, opus 103, numéro 5. Ce sera le grand pianiste Robert Casadesus qui le jouera.

Le pianiste Robert Casadesus nous donnait une magnifique interprétation du prélude opus 103 numéro 5 de Gabriel Fauré. Robert Casadesus est né à Paris le 7 avril 1899 et disparu à Paris le 19 septembre 1972. Il est aujourd'hui considéré comme l'un des plus grands pianistes français du XXe siècle. Issu d'une famille de musiciens, il obtient à 14 ans un premier prix de piano au Conservatoire de Paris et le prix Diemer en 1920. L'année suivante, il commence ses premières tournées en Europe, entamant ainsi une carrière internationale qui durera près d'un demi-siècle. Nous allons finir, c'est vraiment classique, avec Schubert et sa symphonie numéro 4 en ut mineur. Tragique, elle comprend 4 mouvements adagio molto, andante, le scherzo et allegro. Nous n'allons pouvoir écouter que les 3 premiers mouvements adagio, andante, scherzo par l'orchestre de l'île Saint-Louis que dirige Lionel Stoléru.

0: La symphonie en ut mineur Deutsch 417, baptisée tragique par l'auteur lui-même, c'est-à-dire Franz Schubert, par l'orchestre de l'île Saint-Louis, avec Lionel Stoléru à la direction.
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Hola, hola, bonjour et bienvenue pour ce nouveau voyage. On atterrit tout de suite pour commencer au Brésil pour y retrouver Sarah Beatriz, une figure emblématique de la nouvelle génération de chanteuses de gospel. Elle est née et a grandi à Nova Iguaçu, dans l'état de Rio de Janeiro. Son parcours artistique a commencé très tôt, en effet, dès l'âge de 5 ans, elle chantait à l'église et les difficultés qu'elle a rencontrées en chemin, eh bien, les a surmontées grâce au soutien de sa mère et de ses trois frères et sœurs. Elle déclare « Ma famille est mon pilier, ma mère n'a jamais cessé de croire en mes rêves, tout comme mes frères et mes sœurs, qui m'aident de toutes les manières possibles ». Comme beaucoup d'artistes de la scène gospel actuelle, Sarah Beatriz a débuté sa carrière en enregistrant des reprises pour YouTube, ce qui lui a permis d'accumuler rapidement des millions de vues et une audience de fidèles qui n'a cessé d'augmenter. Elle est passée à d'autres genres et je vous invite à la retrouver dans O Maior Vilao, Sarah Beatriz.

0: L'artiste à venir est né en 1974 à Caracas. Il est vénézuélien donc et sa musique est surtout dans le genre pop. Il a commencé à 13 ans à faire ses premiers pas dans un groupe Los Chamos et à 20 ans, il sort son premier album d'une longue série. Il s'agit de Carlos Baute pour Colgando en tus manos.
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Et pour continuer après Carlos Baute, Natalia Jiménez, qui elle a tenté sa chance comme chanteuse à l'adolescence, elle aussi, dans le métro à Madrid, sa ville natale, puis par la suite dans divers groupes musicaux. Le plus important pour elle est la Quinta Estación et elle se lance dans l'aventure audacieuse de tenter sa chance au Mexique, comme beaucoup d'artistes espagnols d'ailleurs. Puis du Mexique, elle s'installe à Miami. Son premier album est sorti en 2011. Natalia Jiménez, Deja que salga la luna, enregistré

0: Los Fabulosos Cadillacs pour continuer après Natalia Jiménez, un groupe fort d'une carrière de plus de 38 années, un groupe argentin. Pour Manuel Santillán, dit El León, une chanson qui est dans leur disque de studio, un vieux disque sorti en 1992. Alors, Manuel Santillán, eh bien, c'est un personnage fictif, explique le créateur de la chanson. Los Fabulosos Cadillacs pour Manuel Santillán, El León.
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Un petit tour en Andalousie pour continuer notre Por el Mundo Latino avec Al-Andalus, le nom sous lequel les Arabes désignaient la partie de la péninsule ibérique qu'ils avaient conquise il y a longtemps, entre le 8e siècle et 1492. Cette partie comprenait Cordoue, Séville, Grenade et un petit peu plus. Cette histoire a laissé des traces jusqu'à aujourd'hui, en particulier dans la musique mais aussi dans l'architecture. Le Touras ensemble pour Al-Andalus.

un Péruvien pour continuer. Il est chanteur, musicien, guitariste, entre autres, et arrangeur. Il s'appelle Max Salvador et va vous interpréter Necesito Ti.

Necessito di ti par Max Salvador et on continue notre voyage avec votre tango. Un tango avec l'artiste argentin Osvaldo Pugliese. Il est pianiste, compositeur et chef d'orchestre également. Sa musique est l'une des plus appréciées et diffusées par les danseurs de tango, notamment dans les milongas du monde entier. Tortazos par Osvaldo Pugliese.

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1: De l'Argentine, vous voici arrivé au nord du fleuve du Rio Grande pour un petit cours d'histoire du Texas. La colonisation française du Texas, eh oui, a commencé en 1685 lorsque Robert Cavelier de La Salle entreprend de fonder une colonie à l'embouchure du Mississippi. Cependant, des cartes inexactes et des erreurs de navigation amènent ses bateaux à jeter l'ancre à 640 km plus loin, au large des côtes texanes. La colonie qui s'y installe a duré jusqu'en 1688, puis par la suite, eh bien, les Français ont été remplacés par les Espagnols, et entre 1821 et 1836, lorsqu'il faisait partie encore du Mexique, le Mexique a aboli l'esclavage, mais ce n'était pas du goût des Texans, ce qui a abouti à la guerre de sécession. Et le Texas est devenu le 28e État des USA en 1845. Alors, un groupe mexicain qui plonge ses racines à cet endroit-là, il s'appelle Grupo Frontero, le groupe de la frontière, et ils vont vous interpréter Coqueta.
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De la frontière mexicaine et des États-Unis, vous voici revenu au Brésil pour passer un moment en compagnie de Tom Zé, né en 1936 dans l'État de Bahia, compositeur et multi-instrumentiste, un des principaux bâtisseurs du mouvement dit tropicaliste, et ça c'était dans les années 1960. Tom Zé pour Mar.

On va revenir au Mexique avec un big band de jazz, un orchestre fondé en 1999 dans la Ciudad de México, dans le DF, et depuis sa fondation en 1999, ce groupe ne démord pas de son amour pour le jazz latino-américain. Le big band jazz de México pour Mexico, c'est Nayeli.

0: Du Mexico, on va s'arrêter au Paraguay pour y retrouver Cultura Nativa, un projet qui est né en 2008. Les musiciens qui constituent ce groupe avaient décidé de chanter et jouer leur amour du reggae en ajoutant parfois d'autres rythmes. Cultura Nativa, mi andén.
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Juliana Emilia Herrera Garcia, dite la Nina Emilia, une Colombienne. Son spécialité à elle, c'était le bullierengue, un genre musical et une danse également, une danse des Caraïbes colombiennes de la province de Darién au Panama. La Nina Emilia a

L'artiste à venir s'appelle Mayra Gonzalez. Elle chante, joue du piano et également fait de la télévision. Et elle va vous interpréter El Regreso.

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